Et vous êtes à l'écoute de Radio Canu, toujours ces belles bandes continues faites par les animateurs et animatrices de Radio Canu. Et dans cette session un petit peu énervée, on a commencé avec Lofofora et le titre La Machette. On a continué avec un deuxième titre assez énervé, je dois dire. C'était Théa avec le titre Guillotine. Et on a enfin terminé par le rappeur qui joue avec les mots, c'est Virus avec le titre Le Pouvoir au Peuplier. Bonne écoute sur Radio Canu.

venait d'entendre Tashka avec le morceau Salope, ensuite Karine Davier avec le morceau Sorcière, et juste à l'instant c'était Mona avec le morceau Un bol Tanski. 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

Vous êtes toujours sur le 102.2 Radio Canu et on vient d'écouter dans l'ordre La S, un groupe de punk hardcore de Lyon. Le morceau c'était Je comprends les gens. Ensuite c'était un artiste de musique électronique de Lyon aussi qui s'appelle Dr Curie. Son morceau c'était Sparkfield et on a fini avec les punk chinoises de Xiao Wang avec le morceau Sonic Baby.

Bad Boy, c'était les Dirty Fonzy juste à l'instant sur Radio Canu. Avant, on a entendu Akala avec This Is London et un sample des Clash. Et encore avant, Lufred avec From Beyond Graceland, Radio Canu. 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

Et voilà, voilà, vous êtes bien sur les bandes continues de la Radio Canu. On a écouté dans l'ordre La Fourmi, morceau avec Roland qui fait le rap et Bleu Russe à l'instrumental. Juste après, c'était La Nuit se lève de Virus avec Altarba à l'instrumental. Et à l'instant, c'était Monsieur Ataulpa Yupanqui. Et le morceau s'appelait lui Los Eres de mi Careta. 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

Radio Canu, les temps sont durs, comme nous le chante Léo Ferré avec ce morceau tant difficile en public. Juste avant, c'était un collectif de rappeurs qui nous faisait un morceau qui s'appelait Baveur Policière. C'est sur une compilation éditée par le mouvement de l'immigration et les banlieues qui s'appelle Police Partout, Justice Nulle Part. Et encore avant, c'était les Lyonnais de Casus Belli et Sears avec leur morceau Idéal Suspect, 102.2 Radio Canu.

0: Vous êtes sur les ondes de Radio Canu, la plus rebelle des radios, sur le 102.2. Et on vient de s'écouter un vieux morceau des Hippie Boys, qui plus tard seront les Upsetters ou les Wailers, avec le morceau Follow This Sound. Ensuite, Jamala, un groupe qui n'a fait qu'un seul album, avec le morceau Roots Jazz. Et juste à l'instant,
1: version Big Five, formation londonienne pour du Stalag à Gogo.
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Radio Canu 102.2. On a pu s'écouter un morceau live des Camionneurs du Suicide près de chez nous à Villeurbanne. C'était en mai 89 pour soutenir le Scalp, puis après les Clash avec Magnificent Seven.

Et vous écoutez toujours les bandes continues du 102.2 Radio Canu. On vient d'enchaîner trois morceaux plutôt vénères. On a commencé avec le duo italien Ovo, le morceau c'était Mondo. On a enchaîné avec l'anglais Scarlord et le morceau Heart Attack. Et on a fini avec le groupe de black metal ukrainien Trespasser et le morceau To the Barricades.

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On s'est fait une petite session WK avec Itachi et Aeration Stepa, le morceau Stalking de l'année 96, suivi d'un artiste français qui vit en Angleterre. Il s'appelle Yongadis avec son crew Iron Meditation. Il nous a fait une version raw dub de la tune Days and Nights. Et on a fini avec une production presque complètement lyonnaise avec Marshall Nico Redeem et Levity Records à la production, accompagné du chanteur anglo-jamaïcain Tenasta pour V-Strain.

0: Et oui, vous êtes sur Radio Canu. Alors, on vient d'écouter dans l'ordre Nirvana avec le titre Love Buzz.
1: Suivi de The Animals avec House of the Rising Sun.
0: Et pour terminer, et ben c'était le célèbre titre J'ai vu de Niagara. Voilà, bonne écoute sur Radio Canu.
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0: Darren Glock.
1: Alors, sur les bandes continues, on s'écoutait en premier lieu une production du Steve Bank Project, un groupe croix-roussien, en combinaison avec l'homme qu'on appelle Bob Sikou, et ça c'était la tune Baila. Et pour suivre, on a eu le MC Acro avec Fat Bird Records, lui aussi un MC de la région, pour sa tune Non-Stop, Ragamuffin.

Et vous êtes toujours sur Radio Canu 102.2. On vient d'écouter Tania Stephens, It's a Pity. Avant, c'était Vivir Quintana avec le chœur El Palomar et c'était la chanson Vivir Sin Miedo. Et encore avant, c'était la rappeuse Rêverie et son beatmaker Loudon. Et c'était le morceau The One. 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

Oui, oui, le morceau, c'est dans le même sens. C'était Van Van, Grâce et Volupté, à l'instant sur Radio Canu, la plus feu-ou des radios, que des morceaux feu-ou. Juste avant, il y a eu Théodora avec Miss Kitoko, et encore avant, Little Sims avec Point and Kill. 102.2, la plus rebelle.

0: 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On vient d'écouter du funk thaïlandais, ça s'invente pas, c'est Bupak Saikol. Ça date des années 70. Ensuite, on a écouté de la musique traditionnelle hongroise d'un groupe qui s'appelle Musicas. Et on a terminé par la cumbia de Quantique. 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

Et voilà, vous êtes toujours sur Radio Canu, la plus rebelle des radios. Donc dans l'ordre, il y a eu Noir Désir avec Gagnant-Perdant. Juste après, Bernard Nénez avec un morceau qui parle de Édouard Nénez. Oh, Édouard, mais c'est pareil que Bernard en fait. Et puis il parlait de brûler les écoles de commerce, ce petit gars. Et puis là, c'est René Binamé qui lui parle de révolte. C'est dingue cette radio, c'est la radio la plus révoltée du monde, Radio Canu.

Vous êtes toujours sur le 102.2 de Radio Canu et on vient d'écouter dans l'ordre La S, un groupe de punk hardcore de Lyon. Le morceau c'était Je comprends les gens. Ensuite c'était un artiste de musique électronique de Lyon aussi qui s'appelle Dr Curie. Son morceau c'était Sparkfield et on a fini avec les punk chinoises de Xiao Wang avec le morceau Sonic Baby.

Vous écoutez les bandes continues de Radio Canu. On vient d'écouter trois groupes anglais du début des années 80. On a commencé avec Committee et le morceau Ring the Bell. Ensuite Cold War avec The Machinist et à l'instant Tears of Destruction avec Death of a Nation. 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

C'était Alex Stone sur Radio Canu avec Ezimiyama. Juste avant, on a écouté les Polonais de Skamparalas avec le morceau Skamparalas. Et encore avant, c'était La Fraction avec Le Temps qui passe. Radio Canu, les bandes continuent.

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Vous avez pu écouter dans l'ordre Opaline avec La fille tatouée, Sarah Saphir avec le titre Avant toi, et enfin c'était Neptune et le morceau Stella. Vous êtes bien sur les bandes continues de Radio Canut.

Vous avez pu écouter dans l'ordre Méo avec le titre Alcool, Tatiana Lamartine avec le morceau The Foiled Song, et ensuite c'était Schlass avec le morceau Yoga, trois artistes de la région Rhône-Alpes. 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

Allô, allô, vous êtes bien sur Radio Canu 102.2, la plus rebelle des radios. On écoutait actuellement Merle et le morceau Fanny Like to Dance. Juste avant, il y avait Central Line Working into Sunshine et on avait commencé cette petite session de bande continue avec Zaki Force Funk et son tube Body Rock Shotgun.

Et vous venez d'écouter Requiem de Agar Agar, Breath of Roma de Meryem Abouloufa, The Fight, Silly Boys Blue. 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

0: Et oui, Radio Canut qui vous emmène dans la rue noire, la nuit noire des États-Unis. Et oui, alors, qu'est-ce qu'on sait écouter dans l'ordre? En premier, Marvin Gaye, le fabuleux Marvin Gaye avec le titre You Know City Blues. Ensuite, il y a Baby Huey avec Hard Times. Et ensuite, il y a Jill Scott Aaron, le héros Me and the Devil. 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

0: Vous êtes toujours sur les ondes de Radio Canu. On vient d'écouter en premier de ces trois morceaux Crass avec Bata Motel. Ensuite, c'était Le Tigre, Bang Bang. Et ensuite, c'était Erez Arata avec Ton Tide.
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On vient d'écouter Sabali d'Amadou et Mariam, Autre espèce de This is la peste et This is America de Childish Gambino. Bonne écoute sur Radio Canu, la plus éclectique des radios.

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1: On s'est fait une session anticapitaliste. On avait débuté par les Anglais Raman Judah et Jah Warrior No Capitalist, suivi de K-Dub et Rebel Eye Capitalism. Et on a terminé avec le Jamaïcain Kabaka Pyramid No Capitalist. Voilà, Radio Canu, la plus anticapitaliste des radios. 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

C'était Anna Tijou, Cassero Lazza, Shake Under the Moon et Waka Palmeré. 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

Vous avez pu écouter sur les bandes continues de Radio Canu dans l'ordre Camille Leili avec le titre La Rose et l'Olivier. Ensuite, c'était Zato et le titre On the Getaway. Et enfin, Sophia Jebel Rose avec le titre L'homme au costume doré.

On vient de se faire une série punk hardcore des années 80. C'était Nicky Reagan, le groupe de Chicago, avec la tune Treason. Juste avant, c'était les fameux Operation Heavy avec le morceau Sound System. Et on avait commencé par les vétérans du punk 77 anglais, UK Subs, le morceau Living Dead.

0: Oui, oui, le morceau, c'est dans le même sens. C'était Van Van, Grâce et Volupté, à l'instant sur Radio Canu, la plus feu des radios, que des morceaux feu. Juste avant, il y a eu Théodora avec Miss Kitoko, et encore avant, Little Sims avec Point and Kill. 102.2, la plus rebelle.
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C'était le lac Chambon, monsieur Stéphane, le lac avec son fabuleux morceau Union de quartier, extrait de la mixtape Poutre apparente volume 1, 2000 The Tré, blablabla. On continue avec du rap. Quatrième dimension et 74 minutes collectif avec leur titre On n'empêche pas les oiseaux de migrer.

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Coucou, c'est Jacques. Sur les bandes continues de Radio Canu, on vient de s'écouter Jacques Brel avec le titre Sans exigence. 102.2.

Vous êtes bien sur Radio Canu, l'autre radio de l'amour. Vous venez d'écouter en premier les Retards, ensuite les Persuaders et on vient de finir avec The Waitresses. Bonne journée.

C'était Sporto Contes avec Whistle, Zemfira avec Sozrela et Nova Lima avec Liberta. 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

Vous êtes toujours sur le 102.2 de Radio Canu, la plus rebelle des radios. On a écouté dans l'ordre Barricade avec la chanson Cœurs et frontières, puis Bobby Dirlinger, Exclusion culturelle, et pour finir, Combo Quilombo avec Cocotier.

0: Vous êtes sur Radio Canu, vous écoutez les bandes continues et on a entendu dans l'ordre The Cure, Lullaby. Ensuite, une version de Toxic par Mark Hanson, ODBs and Tigers. Et enfin, Nina Simone's Feeling Good, reprise par Nicolas Jarre.
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qui viendra par l'autodéfense populaire. En deuxième, on a eu deux Bamix en compagnie de Maragan, El Comunero et The Clematics. Clésmatics, pardon, avec le titre L'Estaca. C'est une chanson catalane composée sous la dictature franquiste, un chant universel des luttes pour la liberté. Et nous avons terminé avec le titre de Femme iranienne, un titre anonyme. Et le titre, c'est Avazé Leilaha, c'est la balade des Leila. Et juste pour vous le dire, c'est dans la chanson, il est dit qu'il soit roi ou guide suprême, mort au tyran. Et on ajoutera évidemment mort à l'impérialisme et femme, vie, liberté.

0: Alors dans l'ordre, on vient d'écouter Tarzan et le morceau de Liane en Liane. Ensuite c'est Zorolex avec Like That. Et on a fini avec Zo Aka la chauve-souris et son morceau Burning en featuring avec Fat Cat et Rachad Aman. Vous êtes toujours sur Radio Canu, la plus rebelle des radios.
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Vous êtes sur Radio Canus et les bandes continuent et on vient d'écouter Bando de la rappeuse italienne Anna. Avant c'était Sac de sucre du groupe XPK avec Kazé et encore avant Deira de Saint-Levant en featuring avec MC Abdul.

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Eh oui, c'était Ferhat qu'on vient d'écouter, qui interprétait Che Guevara. Juste avant, c'était le rap de La Chose avec un titre En Guerre. Et puis avant, la chanson de Chloé Dutrèfle qui s'appelait Recyclage. Vous êtes toujours sur Radio Canut.

Radio Canu, la plus rebelle des radios de musique non-stop 24h sur 24. Vous venez d'écouter en premier, c'était Neka avec son titre Showing Love, sorti de son album Victim of Truth, sorti en 2005 sur le label Yo Mama. Ensuite, tout de suite derrière, c'était Oxmo Puccino avec J'ai mal au mic, extrait de l'album L'amour est mort, sorti en 2001 sur le label De Label. Et ensuite, vous avez écouté un magnifique morceau de Prince sur son album Graffiti Bridge. Le morceau s'appelle Joy in Repetition, ça date de 1990 sur le label Paisley Park.

vous êtes bien sur les bandes continues de Radio Canu et vous venez d'entendre Biba de Farsat Anis avec Slick, Trick et Toshi. C'est issu de la BO du film Joyland. Ensuite, vous avez entendu Majibi avec son chant à l'appel de la révolution au Soudan et en soutien aux victimes de la révolution au Soudan. Et ensuite, vous avez entendu Arshin Haripour avec Barhaye. Et donc, c'est un hymne qui a été repris dans la révolution iranienne et la fameuse révolution Femme, Vie, Liberté qui a débuté fin 2022. Vous êtes bien sur Radio Canu et c'est les bandes continues.

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0: Ça, les bandes continuent. Vous venez d'entendre le morceau Amsterdam pour le projet Electrofield Project.
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1: C'était donc Mathieu Cotte, un auteur-compositeur lyonnais qui est disparu bien trop jeune, mais qui nous laisse cette excellente chanson, Qu'est-ce qu'ils sont cons, ces pauvres.

Vous allez écouter le très excellent Klaus Johann Grobe, morceau Kotek, le superbe, magnifique Shintaro Sakamoto Wakaranai, qui veut dire littéralement je ne sais pas, et Atomic Bomb de William Onyebuor.

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Nous sommes toujours sur Canu, on a eu le blues avec A2H, on est parti ici avec DF et Cercle, et surtout, on a été en très très grande colère avec This Is.

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Et oui, vous êtes bien sur Radio Canu. On vient de s'écouter Puggy avec All I Needed You, Robert avec Personne et enfin Tori Amos avec Raspberry Swirl. 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
3: Yes, on a commencé avec L'Exhaleur et sa tune Archimède. On a enchaîné avec la tune très énervée de MC Acro, Pas Obéir. Et on vient de finir avec ACS à Contresens et leur tune islamo-wokiste, rap lyonnais, Radio Canu, radio la plus rebelle

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C'était Théa à l'instant sur Radio Canu, juste avant Grand Gamin avec Poussière et encore avant Chico Trujillo avec Loca. 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

Vous avez pu écouter dans l'ordre Mieux Sec avec le titre Ça sent le brûlé. Ensuite, c'était les Sphinkles avec De la cam sous le saphir. Et enfin, Jeanne Birkin avec Norman Jean Baker. 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

0: Toujours sur la plus rebelle des radios, Radio Canu, on a écouté à l'instant Devin Townsend sur son live avec Lucky Animals comme morceau, juste avant les Ghosts et juste avant les Queens of the Stone Age avec My God is the Sun.
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Vous êtes toujours sur Radio Canu, on vient d'écouter le morceau Trees de Charlie P et OBF. On a enchaîné avec le morceau Down in the Ghetto de Echo Mouse et Doogie Wardrop. Et on a fini avec Kikobon et les Mungos pour la tune Rhythm General. 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

Voilà, vous êtes toujours à l'écoute de Radio Canu. On a écouté dans ces merveilleuses bandes continues, à l'instant c'est un groupe de rock progressif qui s'appelle ACT. Juste avant c'était un petit peu de jazz, un peu world avec Nguyen Li. Et juste avant, la plus déglinguée des chanteuses françaises, Brigitte Fontaine, Radio Canu, la plus rebelle.

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Oui, 102.2 Radio Canu, 102.2 13-12 8-6. On vient d'écouter dans l'ordre Joey Gluten avec Team Autosabotage. Ensuite, suivi de Yves Bernard, Objectif et Compétences. Et pour finir avec le très bon son de Cheval Hongrois, 49.3 Radio Canu.

C'est Juste Amis. Eh oui, on restera Juste Amis. C'était Théa à l'instant sur Radio Canu, juste avant Grand Gamin avec Poussière et encore avant Chico Trujillo avec Loca. 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

C'était les blaireaux de Ravel. Eh oui. Le bocal. Vous êtes bien sur Radio Canu, la plus... Belle des radios. C'est l'émission Les Petits Tas dans le Mans. C'est la 759e du nom. Et pourquoi cette chanson du Poisson Rouge, le bocal, pour l'amorcer? Parce que, comme chaque semaine hebdomadaire, nous respectons le calendrier du Père Ibis. Et le Père Ibis, il a dit qu'aujourd'hui, nous étions la Saint Point et Point de Vue, patron des idées arrêtées. Aussi, nous allons pendant une heure vous débiter nos quatre habituels axiomes, en nous adressant en particulier aux vieilles carnes, pour leur demander comment ça va, et est-ce qu'ils se rendent compte qu'ils nous laissent un difficile

Oui. Allez, un premier cliché. Cliché. Alpha. Olivier aimerait qu'on ne le définisse pas parce qu'il fut naguère. Oui, il a été quelque chose, quelqu'un. Et maintenant, on le reconnaît pour ce qu'il fut. Il a accompli des choses prestigieuses, enfin, au regard d'une poignée d'individus. Et voici que se sont multipliés les réseaux sociaux. On tape, voilà, on tape son nom au hasard, et il reçoit des milliers de messages insipides.

0: Va-t-il dormir sur des lauriers? Non, non, non, non, non, non, non. Olivier ressent quelque chose de très acide, plus acide que son image dans le miroir. On sous-entend qu'il a accompli une mission. Oh, une mission minime, soit. Il doit recommencer, dit l'interlocuteur anonyme. Mais Olivier sait qu'il est passé de mode. Il n'a pas saisi les opportunités, comme on dit. Voici qu'il ronge ses propres os. Il a oublié l'enthousiasme qu'il y avait à créer et à défendre bec et ongle ce projet qui le tenait éveillé. Se définir par ce qu'on a été. Là s'agit d'une certaine tendresse, un peu comme lorsqu'on évoque les gens de 1913 ou de 1938 qui, comme tout un chacun, se trouvaient à une étape de leur vie, jalonnée de riches expériences. Il est impossible, vivant, de se définir par ce qu'on a été, pour la bonne raison, tout vivant qu'on est, qu'il est impossible de se définir. On définit arbitrairement les gens pour peser dans le débat. Tout le monde a son mot à dire. Cela naguère s'appelait la sophistique par laquelle votre voix est prépondérante, comme celle de tous les présidents d'associations, afin de départager le vote. Eh ben non ! Le passé n'a pas de poids. Sinon, on gare à la mainmise des doyens. Ce qui importe, c'est l'implication du participant et la justesse de ses arguments, jaugés à l'aune des circonstances. Il est évidemment cruel et peu courtois de renvoyer dans les cordes les titres de noblesse et le mérite, la reconnaissance des pairs. Et patati, patata, et patati, patata, patati, patata. Sauf qu'il est mort au combat, il est mort au combat, et donc absent. Simple figure tutélaire à la merci des charognards. Ouais, mais il est mort au combat! Mon grand-père, c'était un soldat inconnu.
1: Ah bon, inconnu au bataillon.
0: Olivier sait par expérience, tiens, bah lui aussi, tiens, par expérience, à quel point il est ardu de ne pas s'appuyer sur ses succès passés et combien le réfractaire s'y accroche, ayant pour lui la ténacité, la fidélité et l'art d'éviter l'écueil en ressortant sa vieille bouée de sauvetage qui menace ruine. L'indifférence n'a aucun caractère de malveillance, pense notre Olivier. Il écrit pour désaltérer les mots. Car oui, les mots ont soif. Les mots, nous y voilà. C'est le nœud du problème à cette antenne. Depuis toujours, les mots ont hanté Olivier, lui tirant la langue depuis leur dictionnaire d'ivoire. Il saisissait parfaitement leur insuffisance, l'étroitesse de leur champ d'application. Des philosophes aux ornithologues, des psychologues aux dadaïstes, ils pistaient les mots dans leurs retranchements les plus obtus. Du spécialiste au vulgarisateur, du poète au romancier, du chanteur au vendeur à l'étalage des mots. Il en est arrivé à cette conclusion. Les tireurs d'élite visent à côté. Est-ce pour épargner les victimes? Est-ce pour recommencer l'essai qu'il y ait quelque chose à faire demain? Des redites, des rectifications, des ratures et ce langage qui ne tient pas en place. Écureuil qui étourdit Olivier dans sa roue. Alors, notre Olivier songe à un autre support. Support pourquoi? Par quoi veux-tu substituer le langage? La salive, c'est bien joli. L'objectif lui échappe, mais y a-t-il un objectif? Olivier groggy. Sa mâchoire est déplacée. Sa côte aussi.
1: Il voudrait se faire stit. Mais cette envie est très éphémère, car que voit-il à 13h11 des bouquinistes, des bavardeurs, des mâcheurs de paroles, des bouilleurs de crues. Il rentre dans la danse, stylite au sommet du stylo, avaleur de papier, fou de controverses. Le voici à cette table, à vous débiter les lignes qu'il a écrites. C'est une vraie compulsion, un toc répétitif et peu utile. Mais on espère que ça vous plaira, chers auditeurs. Et toc ! On assemble des mots et des notes chaque semaine hebdomadaire. Que faire d'autre à cette heure ? D'autres font en ce moment les comptables ou les administrateurs. D'autres s'entraînent, enseignent, même pendant les vacances. Moment, montent sur des, montent des projecteurs et montent parfois sur les projecteurs. Tracent des routes, ravalent des façades ou pilotent un véhicule. Olivier est assis dans sa cuisine. Il se penche sur une feuille, il est content. Mais les mots ricanent. Ils ne sont pas dupes d'être venus au jour tel quel. Ils auraient pu, ils auraient dû être d'une autre nature. Bon, notre Olivier s'interroge à propos des normes de conduite. Allez, allez, on tente une petite déviation, ça va sans doute passer inaperçu, mais la déviation s'accroît. Elle envahit l'espace public.

pornographie pour les malheureux adeptes du communisme. Enfin, le communisme mal vécu, mal senti, genre adhésion sur l'oreiller. Lorsqu'un mur se construit, pense Olivier, la seule fierté du maçon est qu'il tienne debout. Un bon mur est un mur qui tient, selon le contrat. On n'a pas à se soucier de son utilité. Vous croyez que les bâtisseurs de camps de concentration ont songé à l'utilité de leur travail ? Une forteresse, c'est le point faible de toute organisation. Olivier nous révèle une chose inouïe. Le chat a créé la souris dans les hautes herbes. Le chat avait besoin d'être amoureux d'un petit être. Il n'était pas encore question d'appétit sanguinaire. Tout simplement, le monde était triste et plein de haine. Alors le chat s'est créé son amoureuse, la souris. Comprenne qui pourra.

n'ayant plus cours le lendemain. 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

route. Notre regretté s'étoile. Bon, Georges Brassens. Mourir pour des idées. Ben, on voilà une bonne idée. Hein, les vieux. Ah, bon. Ceci, c'est pour nous amener à notre cliché. Bêta. Comme chaque semaine hebdomadaire, chères auditrices et chers auditeurs, vous pouvez dès à présent décoller votre pavillon auditif de votre poste. À galène. Et vous orienter, si vous en avez une, vers la fenêtre de chez vous, donnant sur ce ciel qui ressemble à peu près, petit à petit, à un ciel de saison. Et il y a une chance sur deux de voir s'approcher des studios de Radio Canu au bas des pentes de la Croix-Rousse, la navette spéciale de Mister Astral. De Mister Astruc et de Miss Cosmos. Si vous n'avez pas de fenêtre ou s'il y a un nuage là juste qui passe, vous ne pouvez pas voir la navette spéciale. Je pense que vous pouvez l'entendre.

0: C'est tout blanc, c'est des machins avec des draps là, des trucs. C'est un peu inquiétant, mais nous, on s'en fiche de toute façon. Il n'y a pas de fantômes dans la constellation des Pégases. On est venu, ça tombe bien, à 3 aujourd'hui avec Mister Astral. Avec Mister Astruc. Moi-même, Miss Cosmos, pour vous parler du retour des Pokong. Vous connaissez les Pokong?
1: Les Pokong.
0: Il y a par chez vous, notamment sur le fragment indonésien,

0: c'est partout sur cet archipel de pioches, oui, d'après les observations de notre télescope. Ils s'appellent les Pokong. Ils arborent des armes blanches et vous obligent à rester cloîtrés chez vous.
1: Hein? C'est n'importe quoi, hein?
2: Ah! Ah! Ah!
0: On a vu des musiciens de rue déguisés en fantômes. D'autres plaisantes, hein? Enfin, ce sont des canulars organisés. Des canulars organisés. Mais sur le fragment indo, des chiens, il y a l'histoire. Chères auditrices et chers auditeurs de Radio Canette, les ninjas, ça vous dit quelque chose? Les ninjas, ce sont des Pokong. Contre les sorciers et les sorcières, que faire? Et ce fut le bordel généralisé! Sur fond de crise monétaire, comme vous appelez cela.

0: Alors sont apparus les bocons dans leur linceul. Mais ça c'est vrai. Les bocons dans leur linceul. Eh, la peur est utile sur tous vos fragments du météorite. Elle garantit la régulation et vie de vos rues. La peur. Eh ben nous, dans la constellation des pénates, on aime bien nos fantômes, parce qu'ils nous font bien rigoler. Ils nous font bien rigoler.
1: Ils sont drôles. En plus, ils t'enlèvent le drap, mais il n'y a plus personne. Mais bon, enfin bref, nous on aime bien, ça c'est rigolo.

Porkong, Porkong. Bon, bah, notre navette spéciale, elle a les poils qui... Enfin, elle n'a pas de poils, mais elle a les poils qui se sont hérissés. On entend parler des Porkong et des ninjas et des trucs comme ça, et des draps. Là. Faut laver les draps, en fait. Alors, bon, on va rentrer dans notre constellation des pin-ups, tout tranquillement, voilà. Voilà. Ne hérisse plus tes poils, navette spéciale. Oh. On va rentrer tranquillement. Ah, on y va.

0: Ça vous rappelle quelque chose, chers auditeurs Ghostbusters? Ah oui. Les punk covers. Le nom peut-être là. Par contre, on le connaît moins. Les chasseurs de fantômes. Mais nous allons passer à un autre cliché. Car vous êtes toujours sur Radio Canu, la plus...
1: fantomatique Radio.
0: L'émission Les Petits Tas dans le Mou. On vous rappelle qu'aujourd'hui, en respect du calendrier du Péribis, nous sommes à la Saint-Point et Point de Vue, patron des idées arrêtées. Il nous reste deux axiomes à vous débiter, vieille carne. Comment ça va, vieille carne, avec vos vieilles idées? Vous nous transmettez, en général, un difficile héritage.

0: Ah bah voici le cliché. Gamma. Des vérités intangibles. Carmel est poussée dans le dos par un courant d'air soudain. Elle est pourtant chez elle, calfeutrée contre la canicule. Mais pourquoi s'est-elle mise à califourchon sur ce balai de sorcière? Le balai, tenez-vous bien, s'appelle Spinoza. Carmel a beaucoup ri en apprenant la mort de Baruch. Elle avait tellement peur qu'il soit éternel. Elle circule sur ce balai comme dans le corps maternel, ce qui était le rêve de Spinoza. Fusée dans le futur. Il est mort depuis longtemps, monsieur Spinoza. Carmel, c'est notre avenir à tous. Elle ne calcule pas. Elle a peur d'être frigorifiée. Elle cherche ceux qui, comme elle, ont l'objectif de fendre l'espace avec fermeté et constance vers un but déterminé qui inspirerait les autres. Mais l'heure a sonné pour la fermeture des jardins de l'Occident. Les affaires, les détroits, les affaires, c'est étroit, les détroits, les affaires. Les sociétés disjointes, ça n'existe plus, mes amis. La justice est mercenaire, elle est chiffrée. Carmel a un ami météorologue. Il lui a dit, nous pouvons prédire le temps qu'il fera de manière exacte, à condition qu'il ne se passe rien d'inattendu. Détroit. Carmel en déduit. Demain existe, je suis dedans et la vie se poursuit dans mon dos. Tout le courant d'air. Elle regarde par-dessus son épaule, elle voit la destruction programmée des immenses réserves de la création. À chaque effondrement d'une preuve, elle répond par une salve d'avenir. Elle est comme ça, Carmel. Elle mourra de cette personne qu'elle se sera efforcée de devenir. Elle s'invente ses formes de salut qu'elle reniera par la suite. C'est notre Carmel. Tout son savoir est aussitôt obsolète dès qu'elle songe à l'avenir. Elle déteste la barbarie des gens d'affaires.
1: Les affaires. 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
0: En fin de compte, elle opte pour la sauvagerie, ou plutôt les sauvageries. Quand elle s'assoit sur la cuvette intime, elle regrette les motifs réalistes des tapisseries d'antan, des scènes de chasse, le petit Trianon, ou la mosaïque des travailleurs de nos campagnes. Tout cela était plus beau que la pure aurore et que ces murs blancs maintenant. On cherchait à retrouver le détail qui nous plaisait le plus, chaque chose à son prix. Puis, satisfaite, assouvie, elle se torchait sans malentendu.
1: Les détroits.
0: Oui, le beau n'est que le commencement du terrible, songe notre Carmel. Pas du tout ce qui plaît universellement sans concept. L'apocalypse, cette extase écrite, est de toute beauté. Tout ce qu'on a inventé pour prouver le contraire ressort de la soi-disant bonne volonté qui n'a rien à envier aux dégâts causés par la méchanceté. Bonté, énorme contrée où tout se tait, prévenait Apollinaire.
1: Les affaires, les trois,

esclave qui fait monter l'eau. Le bien y perdra ses aises, si âme mollira. Parasite du souvenir ou du ressentiment, il est l'antithèse de l'actualité. Il n'a pas la vertu de la durée. Même s'il se présentifiait, mettons, à 13h39 aujourd'hui, notre conscience l'ignorerait. Il faudrait que le bien s'absente pour qu'on en saisisse la substance. Ainsi, chers auditeurs, je viens vous démontrer que le bien n'a pas de substance. Passons à ce qu'on appelle le témoignage. Un témoignage digne de ce nom passe nécessairement par l'artifice d'un récit maîtrisé, appris par cœur en quelque sorte, au point qu'il puisse permettre des phases d'improvisation. Il faut s'abstenir cependant de remâcher le discours plus que de raison. La diction est nuisible au discernement. Par exemple, le pire pour celui qui boit par habitude n'est pas qu'il désapprenne la marche, le sens des affaires, les désirs de toute espèce. Le pire est qu'il désapprenne

Bah oui, il ne trouvera plus d'acolyte pour la paix jusqu'au fond du verre avec lui. Il sera bientôt seul à s'accorder crédit avant de se dévaluer lui-même. Lui qui n'avait jamais bu que pour boire, il commencera à boire pour oublier, s'oublier. Carmel comprend que le marchand de vin monnaie ce qu'il a de meilleur, quitte à dépenser son profit dans une autre coupe. Ainsi doit procéder celui qui porte témoignage, sans se saouler de son récit, ni en saouler ses auditeurs. On accorde crédit à qui évite l'emphase, à qui hésite sur certains points, se reprend, réfléchit sous nos yeux. Il ne s'endort pas sur sa version des faits, de peur que sa langue ne dégénère en bouillie et lavasse, de peur qu'il ne se couronne lui-même de laurier en célébration de la vérité toute puissante qu'il aurait transmise, qu'il anticipe la fin de son discours et son effet sur l'auditoire avant d'adopter un ton impartial. La vérité, nous dit Carmel, n'a qu'une seule utilité, semer le doute sur la portée de tout témoignage. Cette notion de vérité intangible est en contradiction avec notre système productif, donc notre tournure de pensée. Quiconque se revendique d'une vérité intangible se met par là même en position d'incrédibilité. Il aura à coup sûr une levée de pique pour abattre le grillage qu'il a cloué autour de ses arguments, et le renard sera délogé du poulailler tranquille qui renfermait ses mots comme des volailles prolifiques. Il n'aura pas su marcher sur des œufs en avançant ses assertions. Tout individu sait fort bien que sous l'affirmation péremptoire se cache une cause cachée. Le témoin se trahira lui-même par une réflexion déplacée ou une image à double sens. Telles sont les paroles de notre Carmel en ce 16 juillet 2026.

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1: C'était notre regretté André Bonhomme. Autant que faire se peut. Eh bien, autant que faire se peut, on va vous débiter notre dernier cliché. Oh. Le cliché. Bah, bah. Bianca.
2: Bianca.
1: Les vieilles valeurs. Et déposer les armes. Monsieur Lascar n'assume pas sa hargne immaculée, qu'il ait besoin de traces, juste pour la forme, vous laissez des traces. Il donnerait tout pour conserver son sceptre, le royaume des autres pour un cheval. Si tant est que le cheval soit un besoin, enfin un blason. Et les vides, qu'est-ce qu'on en fait, monsieur Lascar? Quoi les femmes? Quoi les autres? Les déshérités? Bah, agissez contre la loi. Refusez les titres. Vous n'êtes qu'une manchette. Dans les titres, il n'y a pas de contenu. Ne signez pas l'armistice conclu et rédigé par le plus fort. C'est une ruse pour triompher de vous. Sans la mauvaise réputation d'assassin. Vous paierez des intérêts au prix fort. Vous serez serf ou fou. Serf ou fou. Pas d'autres postes disponibles pour vous, non, non. Dès que l'occasion s'en présente, brûlez les insignes de la domination virile. Mieux, inaugurez les musées du pouvoir. Rien de plus efficace pour détruire un symbole que de le commémorer. Monsieur Lascar a décidé de s'en prendre au masculin dans son ensemble. Cette machinerie à réduire au plus petit dénominateur commun, le singulier. Le masculin dans son ensemble ne connaît pas la différence, l'étrangeté. Il y a d'abord l'homme et puis plus rare le surhomme. Sur femme, ça ferait rire. Un surhomme femme, encore plus. Ça n'est pas une question de genre neutre du mot homme. Monsieur Lascar n'a jamais fait un pas en avant sans avoir arrondi et raboté. Il a coupé chez les autres, bref, il a castré. Histoire de concurrence. Le masculin adore couper chez les autres ce qu'il chérit en lui. Sa façon de devenir surhomme, non pas s'augmenter lui-même, mais diminuer les rivaux. Théorisons un peu à cette antenne. Il paraît que le masculin compense sa non-contenance par l'appropriation, l'élargissement de son enveloppe, à quelque prix que ce soit. Il s'accroche partout et tire, s'étale, s'aplatit partout. Il pue le patrimoine qui vient de pâtir. Nostère. Séduire pour lui, ça veut dire... Appâté par ses dehors, réduit en système rigide dont il est le cerveau, s'il en a un. Manœuvre qui porte leurs fruits, on adhère, on se livre à sa mafia légale, on s'en remet, on perd ses moyens propres en croyant conserver sa liberté de penser. Mais voilà comment on joue au mythe du père prodigue.

comme. Vous l'entendez, il sait même se faire cuire un œuf. Maintenant, chers auditeurs, Monsieur Lascar va vous avouer quelque chose. Le masculin ne contamine que par sa passion pour la droite, celle qui relie au plus court les points disséminés dans l'inconnu, les bases spatiales de le grand vide qu'il veut soumettre. On parle bien de la droite géométrique.

C'est le masculin qui a inventé ce précepte. La nature a horreur du vide. Ce qui est absolument faux. Le vide, pour lui, c'est l'absence de matière. Le moindre sujet isolé et non maîtrisé par la structure entame le processus de corrosion. Tout doit reluire, aller dans le sens de l'unique. Nul n'a sa cause en lui-même. Hors du masculin, l'extérieur est une rouille, un clou rouillé. Alors, à 13h53... Monsieur Lascar se demande, le masculin, comment se forge-t-il? Comment s'échine-t-il à prouver pourquoi il a décidé quoi que ce soit, comme un grand couillon, un grand couillu? Ah, bien sûr qu'il a quitté l'utérus, le corps féminin. Sorcier car intérieur. La sorcellerie, c'est la puissance intérieure, l'univers dans l'univers, la contestation de la loi par sa délimitation. Ce corps, ce lieu de sorcellerie, Monsieur Lascar a tenté de le conquérir afin que ce corps vomisse son statut d'univers et qu'il se rétracte ainsi que l'a fait Galilée. Aucune force cosmique ne dépassera la propriété, d'accord ? Tout ce qui est peut être possédé. Il faut bien que ce soit quelqu'un. L'être. La propriété venge le vide organique du masculin. Le trop-plein, la sclérose, l'indigestion prouveront son intériorité. De quoi que je ne conçois pas, qui c'est qui a dit que je ne conçois pas? Je prends ce qui se conçoit, j'apprends et d'abord je le détourne ensuite. Je mets mon grain de sel, je provoque des associations, je crée un monde. Les fruits dont je me suis emparé sous prétexte de les avoir traités. Maintenant je les vends, j'en fais commerce. J'en dispose comme bon me semble pour accroître mes gains. Économie de marché. Système d'homme. Grève tentaculaire pour s'éloigner du corps à l'image de ce sexe qui érige sa droite pour agripper le point le plus éloigné de soi, le faire sien. Nul pacte plus légal que le baptême du sperme. C'est ce qu'il a compris, notre monsieur Lascar. Ce que j'ai mouillé est à moi. Qui prend, mérite. Qui conçoit, se dessaisit. Les femmes procréent acceptent d'être dessaisies. Elles ont souscrit au baptême du sperme qui les dessaisit. On les baptise au plus vite, avant qu'elle n'ait la jugeote de lever le nez de la table d'orientation que les hommes ont gravée dans leur ventre doux, avant qu'en moins que rien notre affaire d'homme soit faite, de ce seul regard un peu lucide sur la rancœur qui motive tous nos actes, nous avons, je le dis moi, aucune justification à gouverner, à diriger, à imposer nos institutions autoproclamées. Poisson-femme. Monsieur Lascar, il a décidé. Poisson-femme, c'est quoi ça? Une sirène? C'est les premiers mercredis du mois, non? Poisson-femme. Nous t'avons noyé dans ton jus. La féminité, elle a été décrétée par les hommes. Et on pourrait parler des enfants, de l'instinct maternel dont on matraque le sexe faible et qui serait la seule force de ce fameux sexe faible. Les enfants. La société libérale vacille, c'est un fait. Et le problème, chères auditrices et chers auditeurs, c'est que ça nous fait revenir aux vieilles valeurs. Aux vieilles valeurs.

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1: Oh, bonjour. Rebonjour. C'était Agnès Bill, bien sûr. Jamais plus jamais. Bah ceci, c'est pour vous laisser avec la bande passante dite bande continue de Radio Canu. La plus belle des radios. Ouais. C'était les petits tas dans le mou. C'est terminé, on n'a plus qu'une chose à vous conseiller, c'est maintenant de réviser vos fiches. Surtout vous, les vieilles carnes. Hein ? Ah oui. Pour que l'héritage soit moins difficile quand même pour les plus jeunes générations. Ce serait cool, là. Révisez vos... Révisez vos fiches. Ah, c'est dur à dire, ça. Révisez vos fiches. Voilà, voilà, voilà. Nous, si tout se passe bien, on se retrouve la prochaine semaine hebdomadaire pour les petits tas dans le mou. Et selon le calendrier du Péribis, nous serons la Sainte Grivoiserie. Oui, patronne de l'esprit gaulois.
2: Et qu'est-ce qu'on rira ?
1: Je crois qu'on va se marier comme des dératés. Et oui, comme et celui qui s'est fait abattre par Jules César.
3: Comment s'appelle-t-il ? Notre Gaulois, Celt. Il était bien pourtant, mais il a jeté son bouclier.
1: Quelle grivoiserie, hein. Regarde le bruit que fait un bouclier qu'on jette au pied de Jules César. Ah, finalement. C'est comme la France face à l'Espagne, finalement. L'honneur est sauf. À la prochaine semaine hebdomadaire. Allez, révisez donc vos fiches. Et puis, pour que l'avenir soit quand même un petit peu plus souriant qu'actuellement ce qui se présente. Oula, ça va conseil, hein. Enfin, après, on fait ce qu'on veut, hein. Bon, voici, la bande passante va arriver, la bande continue, donc le principe, je vous l'explique, chaque semaine hebdomadaire, un certain nombre des animateurs de cette radio mettent dans l'ordinateur de Radio Canu des morceaux, des musiques, des chansons qui leur plaisent, l'ordinateur, boum, il envoie à l'intelligence, à et l'intelligence s'est dit, ça passera, ça ne passera pas. Ce qui fait que vous entendez régulièrement les mêmes morceaux, et des fois, aucun. Enfin, aucun. Je veux dire, il y a des morceaux que vous n'entendez pas, mais vous ne pouvez pas vous en rendre compte, puisque vous les avez jamais entendus. Voilà, c'est ça le principe. On y va, à la prochaine semaine hebdomadaire. Révisez vos fiches.

Vous écoutez toujours Radio Canu et les bandes continuent de la plus rebelle des radios. Alors, dans l'ordre, on a écouté un groupe qui s'appelle Unto Others. Juste après, un single de Magma, donc une version courte de Mechanic Commando. Et à l'instant, on a écouté un groupe qui s'appelle Soen avec Lumériane, Radio Canu, la plus rebelle.

0: et vous êtes bien sûr Radio Canu 102.2, la plus intergénérationnelle des radios. À l'instant, c'était Anne Sylvestre qui nous interprétait en 1962 Mouche Mouchelette. Juste avant, c'était le jeune chanteur Kiki qui chantait Vive les chansons yéyé en 1965. Et encore avant, mais en 2019 cette fois, c'était le jeune groupe breton du nom de Peace B avec leur soirée pyjama.
1: Ouais.

Yes, on vient d'écouter l'artiste lyonnais Mazian featuring avec Le Six pour le titre La Dalle. Et c'est produit par un autre producteur lyonnais, il s'appelle Ujo. Et tout au début, on avait entendu, bien sûr, cette fucking playlist, cette fucking bande continue avec, en premier lieu, un artiste qui nous vient de Saint-Etienne, c'était Zed Young Pavarotti, et le titre d'introduction de son album Grande Zéro, avec le titre Le Matin. Et on a enchaîné, bien évidemment, avec un autre artiste qu'on connaît ici, à Lyon. Il s'appelle comment? Il s'appelle V. LD. Eh ben non, ce n'est pas désaccordé. On a juste enchaîné avec les trois Suisses, l'Extreme Boys, le Super Wack Click et le titre Dépêche Mode de Makala, Dime et Slimka. 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

Radio Canu, les bandes continuent avec Shannon Wright qui nous chantait The Furs, suivi de Three Verdants qui nous chantait Les Briseurs de Grève. Et juste avant Les Briseurs de Grève, parce que je me suis planté, vous aviez François Corbier qui vous chantait Le Cauchemar de François Corbier. Bon, vous avez tout remis dans l'ordre et de toute façon, vous allez continuer à écouter les bandes continues de Radio Canu sur le 102.2 ou sur radiocanu.org. Salut!

Vous êtes sur les bandes de Radio Canu et ses textures sonores et musicales en tout genre. On vient de s'écouter dans l'ordre Kim Gordon, l'emblématique leaduse de Sonic Youth avec le morceau Bye Bye. Juste après, c'était Sleaford Mods avec Force 10 from Navarro. Et juste là, c'était un groupe lyonnais, Unum, avec Diablo Rosso. 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
1: Vous êtes sur Radio Canu, la plus rebelle des radios, mais aussi la radio qui aime les roulades arrière et les roulades hip-hop. Et on vient d'écouter donc The Black Matter avec le titre Cold Meat. Ensuite, le groupe Tolar avec le titre Sombre et Inquiet. Et pour finir, Cheval Hongrois avec Belle Personne. 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
2: En avant d'eux.

0: 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C'était « Tout est à nous » de Beatboet Trio, suivi de deux morceaux de Patate Sound System, Chicken et Cécile.
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Ensuite, c'était Young Tat avec Hot. Et là, maintenant, c'était Christophe Tangerine. Comme t'as raison d'écouter Radio Canut.

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Yes, tu viens d'écouter l'original Kiba qui vient de sortir ce nouvel album Ayobatsu Kiba avec H et Salsa et Dancehall. C'est le premier morceau qu'on a écouté. Le second, c'était Kiba qui réunit Bounty Killer, Kalash, Buzzy Signal et l'original Barrington Levy pour une tune spécialisée sur les vibes 90s. Et la dernière, Kiba toujours avec Buju Banton et l'original Tribal Kush. La tune, c'est 18 Shot, Big Tune. 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

Yes. On s'est écouté sur Radio Canu à venir le Take 5. Un hommage à Dave Brubeck. Juste avant Oxmo Puccino avec le 365 jours et le Selecta Martinique. Possi, donc pas ni travail, pas ni d'argent. 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

Vous avez pu écouter dans l'ordre Caïman avec le titre Grand 8. Ensuite, c'était Fanny Swan et le titre Ailleurs partir. Et enfin, le groupe Lundi Matin et la chanson Seul à deux. 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

On vient d'écouter sur Radio Canu le dernier album de Onyx, Rap US, Lower East Side. On a écouté trois extraits, donc le premier c'était Over Petty Shit, le deuxième America's Nightmare et le dernier Tear Shit Up. 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

0: Vous êtes toujours à l'écoute des bandes continues de la plus rebelle des radios. On a écouté dans l'ordre Les Éjectés avec Y'a pas de profit. Ensuite, Maccabée et le Zombie Orchestra Debout les morts. Et pour finir, c'était Les Barbarins Fourchus avec No Way.
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Donc à l'instant c'était Electric Bazar Company. Juste avant il y avait DJ Zebra qui mélangeait Arnaud et les White Straps. Et encore avant il y avait Ni Dieu, Ni Dieu par les Ogres de Barbac.

vient de s'écouter dans l'ordre What Kind of Music de Tom Misch et Alpha Mist, Hackers de Daniel Coster et Ben Esposito, et History Song de The Good, The Bad and The Queen. 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

Et c'était Maggot de Slutever, l'ultra talenté de Atarasia Gop et Guitar Hero de Amanda Palmer sur Radio Canu, la plus rebelle des radios.

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0: entendre à l'instant la voix d'Emilie Souillot, qui se fait aussi appeler Phénix de Pandore, dans son duo Phonix avec Vincent. C'était le titre Libération. Le titre juste avant, c'était Monsieur Pejic avec le titre Girls en anglais. Et le premier morceau des trois titres qu'on a entendu, c'était Electrofield Project avec le titre Lyon, comme la ville de Lyon. C'était pour l'émission Patchworld, ce choix de ces trois titres. 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

Vous avez pu écouter dans l'ordre Alain Bashung avec le morceau Bijou Bijou. Ensuite, c'était Berruret Noir avec le morceau J'ai peur. Et enfin, Gérard Manset avec le titre Que deviens-tu ? 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

Vous êtes sur Radio Canu, la plus rebelle des radios évidemment, et on vient de s'écouter dans l'ordre, donc Volapük avec un morceau qui s'appelle Nouvelle Vague, ensuite un morceau du groupe Tool qui s'appelle Rosetta Stoned, et ensuite un morceau de Fantomas qui s'appelle Twin Peaks Firewalk With Me. 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

Vous êtes toujours à l'écoute de la plus belle des radios, c'est les bandes continues de Radio Canut. On vient de s'écouter dans l'ordre Silhouette de Little Sims, Rebel de Lauryn Hill et Spontaneity de Bahamadia. 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

Vous êtes sur Radio Canu, c'est les bandes continues. Et on vient d'écouter dans l'ordre L7 avec Andress, ensuite Deftones avec Seven Words, et pour terminer, Cavalera Conspiracy avec le titre Inflicted.

Vous êtes bien toujours sur Radio Canu et vous venez juste d'entendre The Evans qui chantait Pushed Against the Wall. Juste avant, il y avait Justice de Weeding Dub. Et puis encore avant, c'était Sonic Youth qui chantait Personality Crisis.

0: 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C'était Théa à l'instant sur Radio Canu, juste avant Grand Gamin avec Poussière, et encore avant Chico Trujillo avec Loca. 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

Radio Canu et les bandes continues, avec une bande autour de la vie, du spleen et de tout ce qu'elle nous amène parfois, avec un Léo Ferret qui nous chantait La Solitude, Serge Ujeroyo qui nous chantait Dormez, vous n'avez pas de rêve, et pour terminer, Kawal avec Chez Lucien. 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

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On vient de s'écouter la polka du charbonnier en occitan. Donc le texte, la polka del carbonnier, c'est un chant de mineur occitan aveyronnais. Et tout de suite, on s'écoute Fred Alpi.

0: Très bien.
1: Parce que bon, j'ai rien d'intéressant à dire.
2: Ça n'a rien d'intéressant à dire.
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0: Bonsoir, vous êtes à l'écoute de ce Canu Info du jeudi 16 juillet 2026. Je suis Delphine et je suis accompagnée de Laurent.
1: Oui, bonsoir.
0: Nous allons parler de quelques sujets ce soir. Nous irons du côté de la métropole de Lyon et des mineurs à la rue, bien évidemment. Nous reparlerons du 16 juillet 1942. Nous parlerons de la fin de vie et de cette nouvelle loi. Nous dirons du côté de la science avec Laurent qui nous parlera de l'ESSENCO 2.0. Nous parlerons de l'Union européenne qui, en grande solidarité, a quelque peu modifié la protection des Ukrainiens et des Ukrainiennes qui fuient le front. Nous parlerons de colonies, beaucoup de colonies, oui, ce soir. Le centre de notre discussion sera une BD que nous vous proposons de lire pendant cet été, si ce n'est pas déjà fait, bien évidemment. La France Empire, ça, c'est le titre de cet ouvrage, et nous aurons d'autres petits sujets, d'autres petites brèves.
1: Oui, je commence avec cette info autour de la métropole de Lyon, bien évidemment, puisque nous sommes à Lyon, Radio Canu. La métropole de Lyon qui a basculé à droite, comme vous le savez toutes et tous, lors de la dernière élection. Et c'est maintenant sous la direction de l'ultra-réactionnaire Véronique Sarcelli que des décisions politiques sont mises en œuvre, sont prises et nous sont imposées, bien évidemment. Alors, vous l'avez vu peut-être dans ses œuvres, hein, on sort à peine de deux périodes de canicule, et Véronique Sarcelli a trouvé comme solution pour lutter contre les îlots de chaleur de remettre de la voiture partout, notamment en presqu'île. Elle est une sorte d'héritière, hein, de la droite lyonnaise du XXe siècle, avec cette politique du tout automobile, du tout goudron, du tout béton. Mais il y a des trucs presque plus graves, en tout cas qui touchent directement les êtres humains, même si les voitures et la chaleur, ça nous touche aussi. C'est une question d'urbanisme, en fait, et qui met en avant, je pense, une absence totale d'humanisme au sein de la droite lyonnaise, mais ça on le savait déjà, d'ailleurs, de la droite tout court. Donc ça concerne quoi? Ça concerne l'hébergement d'urgence consacré aux mineurs, puisqu'il y a un dispositif qui existe, qui a été mis en place par la métropole de Lyon en 2020, alors que c'était les écologistes à la manœuvre. Ça s'appelait les stations, c'est un dispositif expérimental qui propose 102 places d'hébergement pour aider les jeunes migrants vulnérables qui sont mineurs et qui demandent à être reconnus, parce qu'il faut vérifier. On est dans un pays quasi fasciste, hein, donc quand quelqu'un dit qu'il est mineur, on le croit pas. Et donc pendant le moment où ils entrent dans cette phase à demander à être reconnus comme mineurs et qu'ils le soient officiellement, ils ont droit à pas grand chose, voire à rien, et ils sont souvent à la rue, ils dorment à la rue, hein. On a quelques exemples, on a le campement qui est sur les pentes de la Croix-Rousse en face du lycée Diderot. On a un squat rue Henri Gorju à la Croix-Rousse, voilà, pour héberger ces mineurs en attendant qu'ils soient reconnus comme mineurs et qu'ils puissent être pris en charge par l'aide à l'enfance de la métropole et de la ville. Donc voilà. Alors, dans ce qu'on sait, hein, sur ces mineurs qui sont en attente de ce fameux recours, au final, hein, c'est entre 75 et 80% qui seront reconnus comme mineurs. C'est ce que nous disent les chiffres fournis entre autres par les associations, notamment le collectif Soutien Migrants Croix-Rousse. Donc, qui ont fait un petit calcul et ils trouvent qu'il y a... Ça arrive au chiffre que 738 jeunes ont pu être accompagnés dans les stations depuis 2020. Alors, les écolos au pouvoir à Lyon et à la métropole sur la mandature précédente n'ont pas fait grand-chose non plus dans ce domaine-là, mais ils ont quand même fait ces fameuses stations. Malheureusement, tous ces chiffres ne sont pas arrivés à convaincre la métropole de Lyon et sa chef de droite, qui, au nom de sacro-sainte économie, et surtout en fait de prendre des décisions qui marquent son opposition à l'immigration, parce que l'immigration c'est mal. Donc voilà, c'était une commission permanente du 22 juin qui a voté en fait un budget concernant des structures associatives. Et d'habitude, en même temps, il vote le budget alloué à ces fameuses stations, ces 102 hébergements d'urgence. Et là, il n'a pas été voté. Ça laisse planer un doute pour l'instant sur ces places d'hébergement qui sont vraiment très importantes, très utiles, et sur ce qui va se passer dans l'avenir. Alors la métropole répond rien quand on lui pose la question sur c'est quoi, c'est une vraie volonté d'arrêter le financement ou c'est ça sera financé plus tard. La métropole répond pas. Alors, ça veut dire quoi? Ça veut dire que, en tout cas c'est l'impression que ça donne, c'est qu'elle regarde juste s'il y a des réactions médiatiques, et s'il n'y a pas assez de réactions médiatiques, elle ne va pas financer. Voilà. Parce qu'elle a pris déjà la mesure de ne pas financer, on le sent bien comme ça. Donc voilà où on en est. Alors, c'est d'autant plus grave que ces 102 places sont cofinancées entre la métropole et l'État, la préfecture très exactement. Et c'est d'autant plus grave que la préfecture laisse entendre qu'il souhaiterait aussi se désengager. Donc on risque d'arriver à un truc où il n'y aurait plus du tout ces 102 places disponibles pour héberger les migrants qui sont en attente d'une confirmation de leur minorité par l'État français. Donc voilà, donc c'est plutôt inquiétant. Il y a les associations globalement qui s'occupent un peu, qui aident les personnes qui se retrouvent comme ça à la rue parce que pas encore confirmées comme étant mineures. Elles demandent, elles, qu'il y ait une présomption de minorité. En fait, quand quelqu'un arrive et qui dit « je suis mineur », on le croit jusqu'à la vérification. Alors que ce qui ouvrirait donc les droits aux aides et aux structures, on rappelle que toutes ces structures et ces aides, en fait, elles aident de reconnaître ces jeunes comme des mineurs, ce qu'ils sont hein, en général, on l'a dit, c'est que ça leur ouvre les portes à l'aide à l'enfance, c'est-à-dire que ça les remet dans le chemin de l'école notamment, et des formations, et parce qu'après, en fait, la majorité, ils vont faire des formations sur les métiers en tension. Donc, il y a même une utilité capitaliste à ce système-là. Bon, quand on est de droite, anti-immigration et proche des idées du Rassemblement National, le capitalisme passe derrière son racisme et sa xénophobie. Mais voilà où on en est. Donc, pour l'instant, on n'a pas de réponse ni de la préfecture, ni de la métropole, mais vraisemblablement, il y a une vraie volonté de supprimer le financement de ces 102, de ces stations, donc 102 logements réservés à ces mineurs en attente de vérification de leur minorité.
0: Alors, comme vous le savez, cette chouette loi qui protège la police encore un peu plus est passée donc à l'Assemblée. Je vous rappelle qu'elle a été un tout petit peu modifiée, puisqu'à la base, il était quand même écrit qu'il y avait une présomption de légitime défense. Et que maintenant, il est écrit que les flics, lorsqu'ils font usage de leur arme, et quand je dis flics, c'est policiers, gendarmes, sont présumés avoir agi dans le cadre de la loi. Hein, c'est hyper pratique. Du coup, déjà, c'est pas facile, hein. Quand on a des problèmes avec la police dans ce pays, mais ça ne va pas s'améliorer. Alors sachez, si vous aimez signer des pétitions, que vous pouvez toujours signer cette pétition qui a déjà recueilli 662 653 signatures sur le site de l'Assemblée nationale, cette pétition contre la présomption de légitime défense pour les forces de l'ordre. La date limite de recueil des signatures est au 19 juin 2029. Donc vous avez le temps de vous poser quelques questions. Sur 1, à quoi ça sert d'aller signer, 2, est-ce que je vais aller signer, hein, vous voyez un petit peu les deux questions. Il y a un grand texte, hein, que vous avez le droit d'aller lire bien évidemment par vous-même. En tout cas, il y a les 500 000, je ne parle pas très bien ce soir, veuillez m'en excuser, ma syntaxe va être un peu erratique. Donc en tout cas, il y a plus de 500 000 signatures pour cette pétition contre la présomption d'usage légitime des armes à feu par les forces de l'ordre. Et donc ça veut dire que cette pétition va être examinée mardi en commission des lois à l'Assemblée. Ça sera donc le mardi 21 septembre, pas ce mardi-là, ce sera le mardi 21 septembre. C'est une bonne nouvelle dans le chaos. Voilà. Et donc, je me suis dit que pour rendre hommage à notre police, j'allais reparler du 16 juillet 1942.
1: Où la police a agi dans le cadre de la loi.
0: Oui. C'était donc les 16 et 17 juillet 1942. Paris a connu une immense attaque contre les Juives et les Juifs. C'est une décision prise d'abord par les dirigeants du Troisième Reich, hein, par l'Allemagne nazie, et cette attaque va être exécutée par la police française, avec à sa tête le chef René Bousquet. 13 152 personnes arrêtées, c'est le recensement qui est fait aujourd'hui. C'est la plus grande opération en Europe de cette ampleur. Bravo à la France.
1: Oui, parce qu'ils ont mis beaucoup de volonté pour aller encore plus loin que ce que demandaient leurs amis nazis.
0: Alors, et pourtant, c'est bien en deçà de ce qui avait été espéré. Il faut savoir que 5919 femmes, 4115 enfants et 3118 hommes, dont les deux tiers ont donc été détenus au vélodrome du Veldiv. Deux dates importantes, c'est une opération qui a mobilisé plusieurs milliers de policiers et de gendarmes français. On parle de 9000 policiers et gendarmes en tout, hein, 4000 policiers, autant de gendarmes français. Et ce sont bien eux et non la Gestapo, hein, comme on a pu le lire jusque dans les années 80 dans les manuels scolaires français, qui ont été raflés, ces juifs et ces juives. Beaucoup donc d'enfants, comme je vous l'ai dit, hein, 4115 enfants, beaucoup de femmes, et ça c'est la nouveauté, puisque ces rafles, elles n'étaient pas les premières en France et en particulier à Paris, puisqu'en décembre 41, il y avait déjà eu, sous l'ordre du maréchal Pétain, des rafles qui avaient conduit déjà des juives et des juifs, mais beaucoup d'hommes à ce moment-là. C'est d'abord des juifs, hommes, qui vont être raflés, et là, on va aller dans les familles, rafler les couples et les familles. Alors, cette 8160 personnes ont été donc stockées, massées dans ce vélodrome du Veldiv. Ceux et celles qui ont d'abord tout de suite été envoyés dans les camps à Drancy, en Seine-Saint-Denis, ce sont d'abord ceux qui n'avaient pas et celles qui n'avaient pas d'enfants. Donc ce sont plutôt les couples et les familles qui se sont retrouvés dans ce Veldiv. Alors aujourd'hui, on sait parfaitement les conditions de parquage de ces juifs et ces juives, des hommes et des femmes parqués, entassés, une pénurie de toilettes, les hurlements, la maladie, la peur, bien évidemment. Un certain nombre vont déjà mourir sur place, soit évidemment à cause de la maladie, mais aussi abattus sur place quand certains et certaines ont essayé de s'échapper. On a maintenant quelques idées quand même de ces cinq jours passés sans nourriture, sans eau, dans une chaleur étouffante, avec, je vous laisse imaginer, une odeur épouvantable. Et puis ce bruit évidemment de ces gens massés là, mais aussi de cette police française, de ces chiens, de Pétain, là, dans ce vélodrome du Veldiv, pour parquer ces gens, surveiller ces gens et empêcher toute fuite. Alors, bien heureusement, certains et certaines, certains juifs, certaines juives ont réussi à s'enfuir. Mais déjà, ceux et celles qui sont internés directement au camp de Drancy vont se retrouver beaucoup plus rapidement à Auschwitz-Birkenau. Mais le 19 juillet, c'est là que va commencer l'évacuation de ce Veldiv. Et quand je dis évacuation, c'est pas dans le bon sens du terme. Hein. C'est bien la déportation directe d'abord à Beaune-la-Rolande, à Pithiviers, et puis ensuite, évidemment, vers Auschwitz-Birkenau. Aucun des enfants qui ont été déportés dans ce camp du Loiret ne sont revenus. Juillet 42, c'est les trains qui vont partir pour Auschwitz. Et puis, il faut quand même aussi dire que cette traque, elle va continuer et que les rafles vont se succéder jusqu'en août 1944. Alors aujourd'hui, tous les documents accablent cette police française, cette collaboration de cet État français. Je vais y revenir. C'est programmé par l'Allemagne nazie, par l'occupant, je vous l'ai dit. mardi. C'est une rave qui est organisée avec la complicité du gouvernement de Vichy, la plus grande rave franchement sur le territoire français. C'est absolument incroyable. Je vous ai dit, hein, déjà, des rafles ont déjà eu lieu en 40 et en 41. La préfecture de police met à la disposition de l'occupant nazi le fichier des juifs mis en place par Vichy. Et c'est comme ça qu'on peut dire que, ouf, on n'a pas été jusqu'au près de 22 000 juifs et juives répertoriés dans ce fameux fichier. Et je vous ai dit, il y a des enfants. Et pourtant, au début, l'occupant allemand, il n'a pas demandé la rafle des enfants. Et pourtant, Vichy va rafler aussi les enfants. Alors, il faut dire qu'il faut atteindre ce chiffre de 22 000 demandé par d'abord l'a demandé tout de suite, hein, parce que c'est bien plus qui est demandé par les nazis. Mais il faut répondre. Donc, on va envoyer la police française parcourir Paris pour attraper, rafler et donc enfermer ces juifs et ces juives. Heureusement, ces binômes de policiers qui sont envoyés, ces 27 381 fiches hein, précisément, pour écumer Paris les 16 et les 17 juillet à la recherche de ces juifs, d'abord étrangers, ne vont pas tellement réussir. Certains ne sont pas doués, certains semblent peut-être se dire que bon, c'est pas si simple que ça. Peut-être aussi certains vont rechigner quand même à la tâche. Mais en tout cas, déjà, c'est pas une franche réussite pour cette police française. En tout cas, René Bousquet, il a poussé au cul, hein, puisque le 16 juin 1942, il va rencontrer le général Auberg pour d'abord s'attaquer aux juifs apatrides, ceux qui sont autrichiens, polonais, tchèques, qui n'ont plus de gouvernement, qui sont en France. Et puis, on va aller chercher ces juifs étrangers. Il y a du côté de Pétain l'idée qu'il ne faut peut-être pas aller chercher les juifs français. Mais c'est pas pour je suis sauvé, bien évidemment, les juifs français. C'est parce que ça pourrait peut-être mal se passer. Au début, hein, les nazis ont demandé à ce que ça passe le 14 juillet. Du côté de Pétain, on a dit quand même, hein, 14 juillet, c'est peut-être pas chouette, on va attendre un peu. C'est comme ça que ça sera les 16 et 17 juillet 1942 pour cette rafle. On sait que le but de Pétain, c'est pas du tout de protéger les juifs à ce moment-là, hein, mais c'est de répondre à l'occupant nazi et aussi de tenter de calmer une population française qui pourrait quand même être un peu embêtée par cette position, même si on sait que cet antisémitisme, il est partagé par une partie de la population française. En tout cas, la responsabilité de la rave d'enfants, elle est bien due à la police française. C'est bien de son fait de prendre aussi ses enfants. Alors, aujourd'hui, on a des commémorations, il y a des plaques, il y a des jardins, il y a des lieux en France. Le 16 juillet a été choisi à l'époque par le président François Mitterrand en 1993 pour instituer une journée nationale à la mémoire des victimes des persécutions racistes antisémites commises sous l'autorité de fait. Le François Mitterrand, le salopard en fait. Souvenons-nous quand même hein, de cette France de Vichy qu'il a rejoint en 1942. Mitterrand, il va quand même fleurir la tombe de Pétain hein, sur l'île Dieu. Il va faire comme ses prédécesseurs, il ne va rien changer, le gauchiste. On se souvient de son amitié à Mitterrand avec René Bousquet. Hein, il n'a jamais renié cette amitié, hein, le patron de la police vichyste, hein, je vous rappelle.

0: donc, a reconnu la responsabilité de l'État français dans cette rafle et la déportation des Juifs. C'est un discours qui a marqué la responsabilité de la France, puisque depuis, les présidents ont à chaque fois... Hollande, Macron, continuer à maintenir ce discours chiraquien de la responsabilité de l'État. Évidemment, aujourd'hui, on se pose la question, si demain le RN arrive au pouvoir, de ce qui peut se passer dans cette reconnaissance de la responsabilité de l'État français dans la Shoah, dans l'exécution de ces Juifs, de la déportation de ces Juifs. Voilà ce que j'avais à dire. En hommage à la police française.
1: Voilà, bah, durant toute cette période, hein, ce sont bien les forces de l'ordre qui vont arrêter les opposants et les Juifs, tout particulièrement les mêmes forces de l'ordre qui viennent d'obtenir le droit de tuer, en fait. C'est une sorte de droit de tuer. On poursuit sur l'État français avec l'Assemblée nationale qui a voté hier, mercredi, la loi qui, voilà, sur l'aide à mourir. 291 voix pour, 241 contre et 29 abstentions. Alors j'en ai déjà parlé plusieurs fois dans ce qu'est une info. Je vais pas revenir en détail sur cette grande réforme là de Macron qu'il a défendue et puis plus tellement défendue après. Depuis qu'il est là, hein, il en parle. Donc, bon, voilà, ça a été compliqué à voter. Les sénateurs s'y sont opposés trois fois. Donc, c'est revenu finalement hier au Palais Bourbon, où c'est enfin passé, mais c'est pas fini, puisqu'il y a plein de recours. Notamment, Sébastien Lecornu, qui a fait part de ses réticences et qui a fait appel au Conseil constitutionnel. Et on a vu, en fait, surtout une bataille de la part des élus croyants qui sont venus faire de la retape de partout, qui ont manipulé. Alors, tout le monde a un peu manipulé tout le monde en instrumentalisant des gens malades. Enfin voilà, je pense que ça a été particulièrement minable. On retrouve un petit peu les débats et la manière d'être et d'agir, de faire sur ce qui s'était passé lors de la loi sur le mariage pour tous. On se rapproche un petit peu de tout ça. Il y a des choses qui ne sont pas passées. Hein. Cette loi, elle est minimaliste. Hein. On est très très loin d'une loi moderne sur l'aide à mourir. La Belgique, il y a 25 ans, a voté sa première loi. Elle allait déjà plus loin que la loi française 25 ans plus tard. Hein. Donc voilà, la loi est ridicule, mais c'est déjà mieux que rien d'avoir cette loi, que pas de loi du tout. Enfin si, il y a une loi hein, qui existe, la loi Claeys-Leonetti, mais qui permet juste une sédation profonde dans des cas très particuliers. On rappelle que là, c'est pareil, hein, si vous avez envie de mourir, vous n'allez pas demander à votre médecin de vous tuer. Hein. Il faut avoir une maladie grave, ne pas pouvoir être soigné, souffrir beaucoup. Enfin, il y a plein de conditions qui font que vous allez pouvoir vous auto-administrer un produit, et après il y aura peut-être une infirmière ou un médecin pour vous accompagner, mais ce ne sera pas obligatoire puisque il y a un principe assez horrible que les médecins ont le droit de ne pas être d'accord et de vous laisser tout seul le faire. Donc voilà, c'est un ce genre de choses qui sont tristes à voir quand on sait que 75% des Français, d'après tous les sondages qu'il y a eu sur ces deux dernières années, sont favorables à cette loi et à cette aux créations de ce droit à mourir. Et quand on voit que les sénateurs, notamment, ont voté majoritairement contre, on se rend bien compte qu'il y a un écart énorme entre des élus de la République qui ne représentent qu'eux-mêmes et qui ne représentent pas la population, encore moins ce qu'elle pense. Donc voilà, donc finalement, si on se compare au pays le plus proche de nous, on aurait pu comparer à la Suisse aussi, mais à la Belgique, cette loi, elle est presque ridicule par rapport à la loi belge, mais c'est quand même un petit peu un progrès. Alors il y a eu des choses qui ont été rejetées, notamment la création du délit d'entrave à l'aide à mourir, comme il y a un délit d'entrave à l'IVG. Malheureusement, c'est pas passé. Donc, les gens pourront empêcher les gens de mettre en œuvre tout ça sans être attaquables sur le principe. Donc voilà. Enfin bon, il y a plein de choses à dire dessus, mais je ne veux pas revenir. Je voulais juste rappeler, voilà, que c'est passé, qu'il va y avoir des recours. C'est un tout petit progrès pour un pays qui se dit moderne. C'est tout sauf moderne. C'est une loi que la France aurait pu voter comme la Belgique il y a 25, 30 ou 40 ans. Aujourd'hui, les pays qui ont mis ça en œuvre vont beaucoup plus loin, mais la France reste un pays réactionnaire.
0: Oui, et il faut maintenant

0: qu'on continue à réclamer de l'argent pour la santé, hein, parce que quand on est bien soigné, bah déjà ça se passe mieux, de l'argent pour les soins palliatifs, parce que ça on en est encore à attendre qu'il y ait des services nombreux pour accueillir ceux et celles qui ont besoin de soins palliatifs avec du personnel dédié pour accompagner ceux et celles qui sont dans des situations de soins palliatifs.
1: D'ailleurs, c'est la loi qui a été votée en parallèle pour essayer de faire passer cette loi sur l'aide à mourir face à toutes ces réactionnaires. Ils ont fait cette loi sur les soins palliatifs en même temps qui a été votée pour essayer de dire, voilà, on fait ça en même temps. Sauf que ça n'a rien à voir. C'est deux choses totalement différentes. On a besoin d'une loi sur la santé et on a besoin aussi d'une loi sur l'aide à mourir.
0: Surtout qu'il faut de l'argent, en fait. C'est ça qu'en fait le fond du problème. Et puis, il faut de l'argent aussi pour tous les handicaps. Il y a un moment, aujourd'hui, on sait que les aidants et les aidantes ont besoin d'accompagnement financier. On sait qu'aujourd'hui, il y a des personnes en situation de handicap qui doivent payer de leur poche du matériel. Tout ça, c'est inacceptable. Donc, tout ça, c'est aussi des choses sur lesquelles on doit continuer à se battre, on doit continuer à agir. Et effectivement, comme tu le dis, ce sont des choses qui sont séparées. Mais tout ça doit aussi accompagner une dignité pour vivre, parce que ça c'est quelque chose qu'on a beaucoup entendu aussi dans les débats. Et ben voilà, tous ceux et toutes celles qui ont voté contre cette loi, mais qui continuent à vouloir sabrer la santé, d'enlever des budgets, tous ceux qui pensent que quand on est en situation de handicap, ça sert à rien, c'est des gens inutiles qu'on n'a pas besoin d'aider, et ben ces gens ils devraient avoir honte, parce que c'est bien là aussi où il faut mettre de l'argent, et c'est bien là aussi où il faut continuer à se battre. Tu veux peut-être
1: non,
0: parler de science ?
1: Non, bah, non, tu vas faire. Non, c'est toi d'abord.
0: C'est moi d'abord. Alors, je voudrais parler de solidarité. Ouais, parce que ça n'a pas de prix, la solidarité. Bon, en fait, non, pardon. C'est pas tout à fait ça. Donc, on savait que la décision faisait consensus hein, au sein de l'Union européenne. Mercredi, les 27 ont donc décidé de prolonger le statut de protection temporaire accordé aux personnes qui fuient l'Ukraine jusqu'au 4 mars 2028. La guerre peut donc continuer sans problème. Alors, le communiqué dit « La prolongation de la protection d'une année supplémentaire apportera clarté et prévisibilité à toutes les personnes fuyant la guerre. » Ça me fait quand même dire un peu « Bah ça va, la guerre, elle peut donc continuer. » Donc, ça a permis hein, ce statut à plus de 4 millions d'Ukrainiens et d'Ukrainiennes de bénéficier de droits en matière d'accès au logement, au marché du travail, au système scolaire, à des prestations sociales et de santé. Voilà, donc c'était un acte de solidarité pendant une période de guerre vécue en Ukraine. Donc, on peut se dire, bah, c'est bien, c'est reconduit. Sauf qu'il y a une restriction et qui est extrêmement importante. Et ça, on en a déjà parlé ici, de ceux et celles qui fuient l'Ukraine. Et surtout ceux, les hommes qui sont envoyés au front, qu'en ont marre, qui se barrent et qui fuient l'Ukraine, qu'ils ne veulent plus aller répondre à des ordres abscons, qu'ils ne veulent plus mourir alors que ça fait maintenant des années qu'ils sont sur le front, il y en a marre. Donc il y a des hommes qui se barrent, en particulier par la Roumanie. Aujourd'hui, l'Ukraine avait réclamé ça. Il y a des conditions donc restrictives, puisque la protection temporaire ne sera désormais plus accordée aux hommes entre 23 et 60 ans qui ne se seront pas acquittés de leur obligation militaire en Ukraine. Ce qui veut dire que ces hommes vont devoir avoir sur leur passeport un cachet de sortie délivré par les autorités ukrainiennes, prouvant que donc ces personnes ont bien quitté légalement l'Ukraine. Donc ça veut dire qu'aujourd'hui, on arrête d'accueillir ceux et celles qui ont simplement besoin de partir d'Ukraine. On fait des choix. On sélectionne. C'est beau la solidarité. Voilà, c'était juste ça que je voulais dire.
1: Oui, on va parler de science et d'instrumentalisation des sciences à des fins politiques. Alors, c'est pas nouveau, mais il y a des rebondissements, il y a des retours assez incroyables et improbables. Alors, c'est pas la première fois, je le disais, puisque dès qu'on crée un événement, quelque chose, que ce soit lié à la science ou pas, il y a toujours des risques que ça heurte des gens et que d'autres gens manipulent. Donc, c'est de ça dont il est question, avec ces conflits d'interprétation, on va appeler ça comme ça, qui émerge au moment, à certains moments. On se rappelle, pour donner un exemple, dans l'histoire controversée hein, des sciences et de la manipulation politique autour, lors de l'anniversaire de la relativité d'Einstein, donc il a écrit la relativité en 1905. Il y a eu un anniversaire des commémorations, donc 100 ans plus tard, et la France avait relancé le débat, le gouvernement français, les politiques français, à propos de la contribution d'un mathématicien français, Henri Poincaré, à cette théorie, et que l'État trouvait que c'était minimisé. Donc voilà, la France se mêle des fois, comme ça, de science au nom d'un nationalisme, hein, c'est de ça dont il est question. Voilà. Alors là, aujourd'hui, je ne vais pas parler d'Einstein, mais je vais parler de Lysenko, puisqu'il y a une tentative de réécriture de l'histoire des sciences qui a émergé en Russie il y a une quinzaine d'années, visant à redorer l'image de Trofim Lysenko, qui est mort en 76, qui est présenté aujourd'hui. Alors ça a commencé vers 2010 et ça continue aujourd'hui sous Poutine, toujours sous Poutine d'ailleurs. Alors Lysenko, il est présenté aujourd'hui comme un pionnier de l'épigénétique. Alors c'est quoi l'épigénétique ? Rappelle, pendant très longtemps, on a pensé que les gènes, on a la peau claire parce qu'on a les gènes qui codent la peau claire, et c'est le seul facteur qui intervient, c'est la génétique, c'est 100% génétique. Or, on s'est rendu compte qu'il y avait des facteurs extérieurs qui permettaient aux gènes de s'exprimer ou de ne pas s'exprimer. C'est ce qu'on appelle l'épigénétique, c'est-à-dire qu'une partie de ce qu'on est ne dépend pas que de nos gènes, mais de conditions autres. Donc c'est un domaine qui est relativement récent, hein, qui était arrivé il y a une quinzaine d'années, puisque avant on a eu une longue période où on pensait que tout était écrit dans les gènes et seulement dans les gènes. Et donc cette épigénétique a été instrumentalisée par les gouvernements russes. Alors autour de Lysenko. Alors qui c'est Lysenko ? On va revenir sur l'histoire de Lysenko. Donc ça se passe en 1940. Alors au départ, c'est un obscur technicien en agronomie, d'origine paysanne, sans formation universitaire en biologie et en génétique, qui a été imposé en URSS parce que ça arrangeait Staline, et qui a été mis en avant et qui a pu imposer sa théorie de l'hérédité des caractères acquis. Grosso modo, hein, la théorie, c'est que on est confronté à un environnement qui a changé. Cet environnement va influencer sur nos gènes et faire que on acquiert des capacités qu'on va pouvoir transmettre. C'est totalement faux, hein, ça marche pas comme ça. Mais ça, c'était la théorie portée par Lysenko, qui connaissait pas grand-chose, avec sa théorie de l'hérédité des caractères acquis. Pendant très longtemps, cette théorie, elle a combattu, elle était en concurrence avec l'autre théorie, celle issue de la génétique. Voilà. Alors c'était avant tout autour des céréales, parce que c'était, il y avait un enjeu de faim, de manger autour des gènes et des céréales, dont une partie nécessitait d'être plantée avant l'hiver, c'est-à-dire d'être confronté au gel pour pouvoir germer au printemps, et d'autres qui pouvaient être plantées directement au printemps et germer tout de suite. Voilà, c'est autour de ça que s'est née cette théorie de Lysenko. Donc lui, il affirmait carrément que les gènes et les chromosomes n'existaient pas. Alors bon, à l'époque, on savait déjà que ça existait. Thomas Morgan, prix Nobel de physiologie et de médecine en 1933, l'avait déjà démontré. Il remettait en cause la génétique mendélienne, hein, celle avec les petits pois, si vous avez été à l'école, vous vous rappelez peut-être un petit peu. Alors, au nom d'une idéologie communiste, hein, il disait que c'était la science bourgeoise, la génétique, alors que lui, la transmission des caractères acquis, c'est la science prolétarienne. Donc on mettait de la politique dans tout ça. Il est demeuré en fait très fort, très influenceur, on va dire, même au pouvoir, hein, jusqu'en 64, à la chute de Nikita Khrouchtchev. Il est un peu mis de côté, mais il va rester quand même jusqu'à sa mort à l'Académie des sciences russes en 1976. Mais ça va avoir un impact important de partout, parce que Staline, il va imposer cette théorie au nom de l'idéologie communiste, parce que ça l'arrangeait, une théorie qui est scientifiquement fausse. Et ça va avoir des impacts ou des effets indirects marrants. Par exemple, Jacques Monod, donc grand biologiste français, qui a écrit un livre qui est génial qui s'appelle Le hasard et la nécessité, donc qui a vécu cette histoire, parce que lui, Il était au départ biologiste et membre du Parti communiste français. Donc il était de gauche, convaincu. Sauf que le Parti communiste français décide d'adopter le lysenkisme, cette doctrine scientifiquement fausse, comme doctrine officielle de la biologie et de la transmission des caractères. Jacques Monod, il dit maintenant, vous arrêtez de nous foutre de notre gueule, la science, c'est rationnel. Il se barre du Parti communiste et il va le raconter plus tard. Et donc ça va être un petit peu marrant. Bon. Tout ça pour dire que cette influence de Lysenko et son instrumentalisation par l'Union soviétique, par Staline et par ses successeurs, va être importante jusque dans les années 70, même si ça faisait des décennies qu'on savait que c'était totalement faux. Et puis, c'est assez typique de ce mélange de science et politique. Et puis, après, les années 70 et les années 80 arrivent, tout ça disparaît et on pense que c'est fini l'instrumentalisation de la science par la politique. Or, on a des cas identiques qui arrivent. D'abord, on a les cas récents de Robert Kennedy Jr. aux États-Unis d'Amérique, qui va mélanger politique et instrumentalisation de la science, de la même manière que Lysenko et Staline. Voilà, il est connu pour ça. Il sort des trucs non scientifiques, mais qu'il instrumentalise sur des propos pseudo-scientifiques. Mais Trump et ses amis n'ont pas le monopole. On a la même chose sous Poutine, puisqu'il y a un retour du lysenkisme, donc des gens qui défendent la théorie de Lysenko, en Russie. Alors c'est essentiel, c'est pas pour des raisons scientifiques, puisque ça marche pas, on le sait, c'est que pour des raisons nationalistes, en fait. Et donc Poutine, qui a réhabilité Staline, il continue de soutenir les promoteurs des théories de Lysenko. Donc c'est assez impressionnant de voir ça, de voir cette instrumentalisation en 2026 toujours exister sur une théorie qui a été démontrée fausse depuis 60 ans, quoi. Donc voilà. Donc je voulais reparler de ça parce que Lysenko, pour un scientifique, quand on utilise le terme lysenkisme, c'est pour dire que c'est faux, que c'est ridicule et que c'est une manipulation. Et aujourd'hui, il y a des gens en Russie, des amis de Poutine et Poutine, qui défendent le lysenkisme au nom d'une pseudo-vérité, parce que les Russes, il faut qu'ils s'opposent à la science américaine, alors que la science n'a pas de nation, normalement. Et voilà, donc je voulais reparler de ça, puisqu'il y a une montée de ces théories de défense de Lysenko et des caractères génétiquement acquis en Russie. Voilà.
0: Allez, on va commencer une petite partie sur la colonisation et je vais terminer par la bêtise, mais d'abord je vous rappelle qu'en 2013, la commission de réparation de la CARICOM c'est en anglais la Caribbean Community and Common Market, vous aurez compris, donc c'est la communauté caribéenne, ça réunit une quinzaine de pays. Petite précision, la Martinique et la Guyane viennent juste de rejoindre ou sont en train de rejoindre donc ce regroupement. Donc cette commission de la réparation de la CARICOM en 2013 a adressé une liste de 10 demandes de réparation pour les séquelles et les conséquences de l'esclavage. La première demande exige des excuses complètes et formelles. Je lis. Les descendants des peuples autochtones soumis au génocide, à la perte de plusieurs cultures et à l'effacement de nombreuses langues exigent des excuses complètes et formelles. Les descendants de la population africaine asservie, soumise à une migration forcée, mortelle et un système de colonialisme qui a détruit leur corps et leur culture, demandent des excuses complètes et formelles. Les autres points de ce programme sont le développement des peuples autochtones, le financement du rapatriement en Afrique, la création des institutions culturelles, l'investissement dans le secteur de la santé, l'éducation, du transfert de technologie, l'annulation de la dette et des compensations financières. Je vous rappelle aussi que, de son côté, l'Union africaine travaille sur ces questions aussi de réparation liées à l'esclavage et à la déportation de ces populations. Et je vous rappelle aussi qu'en mars 2026, pratiquement à l'unanimité, les Nations Unies ont voté pour déclarer l'esclavage africain comme le plus grand crime contre l'humanité. Tout ça, ça fait déjà des bonnes bases. Hein. En tout cas, il y a cet engagement d'ACRA pour la justice réparatrice. C'est un document de 46 points, donc qui définit les étapes d'un mouvement mondial pour la réparation pour les crimes commis contre l'Afrique et les peuples d'ascendance africaine. Donc c'est un texte important, c'est un texte qui a été signé, un engagement à Accra, c'est donc une feuille de route mondiale, si vous voulez, pour une justice réparatrice, qui suit donc ce vote des Nations Unies sur l'esclavage. Donc là, ça prévoit des mesures assez concrètes, hein, comme la restitution, la compensation, la réhabilitation, des réformes institutionnelles, des garanties de non-répétition. Ça, c'est important quand même comme point. Il y a la restitution des biens culturels pillés, la réforme de la gouvernance mondiale, l'allègement de la dette, la justice financière, les transferts technologiques, la santé publique, la justice climatique et l'égalité entre les femmes et les hommes. En tout cas, la commission des réparations de la communauté des Caraïbes s'est donc rendue au Royaume-Uni pour discuter de tout ça. L'idée, c'est de continuer à obtenir du soutien international, de présenter devant le Parlement britannique ces questions, et donc ça fait réagir l'extrême droite. Alors, en tout cas, ça fait réagir beaucoup Suella Braverman. Elle fait partie du Parti Réforme. Hein. Vous savez, c'est le parti qui est dirigé par Nigel Farage. Hein. C'est un parti donc d'extrême droite, qui a écrit sur son compte X que les investissements considérables réalisés par la Grande-Bretagne dans les anciennes colonies devraient être remboursés. Elle réinverse le principe.
1: Ouais.
0: Bon, il faut dire que là, il y a le gouvernement de la Jamaïque qui a décidé d'amener une pétition devant le roi Charles III pour demander des réparations pour l'esclavage subi par la Jamaïque, et ça lui a pas du tout plu comme idée. En tout cas, son parti Réforme a demandé l'annulation des visas des ressortissants des pays qui demandent des réparations pour l'esclavage. Ils sont forts, hein, quand même, l'extrême droite là-bas. Ouais, ils sont bien forts. Hein. En tout cas, du coup, ça a fait causer, par conséquence de quoi? Puisque cette déclaration de Suella Braverman a été discutée lors de la 51e conférence des dirigeants des pays membres de la CARICOM, donc de cette Caribbean Community and Common Market, qui s'est tenue à Sainte-Lucie du 4 au 8 juillet dernier, et ce qui a fait dire à la première ministre de la Barbade, qui est aussi la vice-présidente du comité des réparations de la CARICOM, que cette députée britannique a des commentaires stupides. Elle rappelle d'ailleurs Mia Mottley qu'en 1834, pour la perte de leurs biens, le Parlement britannique a versé 20 millions de livres en compensation aux propriétaires d'esclaves, qui était une somme énorme, qui a endetté les Britanniques. Et si je dis bien et que j'appuie sur ce mot, c'est que, comme dans tous les codes esclavagistes, les esclaves, c'est des meubles. Donc le bien. Voilà, hein, c'était pas la perte de l'esclave, c'était la perte du bien. Ronald Sanders, qui est l'ambassadeur d'Antigues et Barbude, et oui, c'est des petits États aussi qui participent à tout ça, a expliqué, tout en rappelant que Suella Braverman, elle est originaire de l'île Maurice et du Kenya, donc je crois que ça le perturbe. Ronald Sanders. En tout cas, il a expliqué qu'elle était, qu'elle avait des propos qui étaient historiquement faux, mais il a surtout dit qu'elle était historiquement illettrée et moralement offensante. Voilà, il a rappelé d'ailleurs dans un de ses textes que la Grande-Bretagne a organisé, je le cite, les économies carabiennes autour d'une seule culture, le sucre puis la banane, au bénéfice des grandes fortunes britanniques. La production reposait sur de faibles salaires avec des mauvaises conditions, les travailleurs caribéens restaient prisonniers de la pauvreté. La Grande-Bretagne n'a pas apporté de développement aux Caraïbes, c'est un système d'extraction des richesses. Voilà, ça rejoint toute cette volonté aussi de rapatrier aussi les technologies dans les pays qui ont subi la déportation et l'esclavage. Donc aujourd'hui, Ronald Sanders y rappelle qu'il n'y a peut-être plus d'esclaves dans ces pays, mais que ces colonies qui ont été dans ces territoires ont marqué définitivement ces territoires avec la pénurie des capitaux, le chômage, les déficits commerciaux et des dettes extrêmement importantes pour ces régions que sont les Caraïbes. Donc il y a un système historique d'exploitation, c'est ce qu'il explique dans son texte. Et puis j'ai trouvé cette déclaration dont j'avais pas parlé à l'époque, hein, c'est le pape qui le 25 mai a confirmé que l'Église possédait des esclaves jusqu'au Moyen-Âge et qu'elle a également conseillé les souverains sur la manière de légitimiser l'asservissement des saints fidèles, c'est le terme qu'il emploie. Il a donc demandé pardon au nom de l'Église puisque cette Église a toléré cette blessure dans la mémoire chrétienne, explique-t-il. Et oui, effectivement, tous les textes rappellent que au 15e siècle, le pape Nicolas V a confirmé au roi du Portugal et aux autres qu'ils avaient le droit d'envahir, de conquérir, de combattre et de soumettre et de s'emparer de toutes les possessions, y compris les terres, des sarrasins, païens et autres infidèles et ennemis au nom du Christ. Donc les Portugais, les riches bien évidemment, et les royaumes et, ont donc obtenu l'autorisation de réduire à un état d'esclavage perpétuel ces territoires colonisés, et que les textes rappellent aussi que l'Église catholique est complice de la traite négrière hein, dans les Amériques, et qu'elle a bénéficié des richesses de l'esclavage, ça c'est ce que les historiens et les historiennes nous racontent. La complicité de l'Église catholique est donc bien en jeu dans cette traite négrière, et on attend la réaction de donc, la CARICOM qui ne s'est pas faite sur ces déclarations.
1: Oui, alors on va parler de colonisation en lien avec la France cette fois, puisqu'on va parler d'une BD qui est en fait une compilation, c'est une grosse BD hein, qui fait j'ai un certain nombre de pages parce qu'on l'a pas amené ici dans le studio, avec 8 articles qui sont issus de la revue dessinée. Donc c'est une revue qui sort, je sais pas, peut-être tous les 2-3 mois, avec des reportages en bande dessinée. Et là, ils ont fait une compilation des reportages autour de la colonisation française. Donc il y a 8 reportages, 8 enquêtes, si ma mémoire est bonne.
0: Oui, c'est sorti très récemment hein, chez Casterman.
1: Oui.
0: C'est une co-sortie, on va l'appeler
1: ouais,
0: comme ça.
1: Ouais.
0: Donc oui, 8 enquêtes.
1: Donc ça s'appelle « La France Empire ».
0: Enquête sur les blessures des territoires colonisés. Ce qui est intéressant, c'est que c'est donc 8 enquêtes, 8 documents, 8 BD qui sont donc avec autant de dessinateurs, dessinatrices et d'auteurs et d'autrices. C'est-à-dire que à chaque fois, on a le dessin et le texte, la parole de quelqu'un et de d'une personne différente. Et donc, c'est aussi la force de cet ouvrage, je trouve. Au-delà évidemment du contenu même de ce document, de cette BD, c'est évidemment d'avoir des dessinateurs et dessinatrices différents pour chaque étape, pour chaque partie. Et donc ça, c'est vraiment chouette d'avoir l'histoire qui nous est dessinée de manière différente, avec des propositions différentes. Donc ça, c'est la force de cet ouvrage. Et donc, 8 parties. Le Sénégal, la mort en prime.
1: La mort en prime.
0: En prime, pardon. L'Algérie, le non-dit du viol, je vais y arriver. J'arrive plus à me relire. La Polynésie, bombe à retardement. La Réunion, allons enfants. Guyane, prière d'être français. Nouvelle-Calédonie, demain, c'est loin. La Réunion, l'autre esclavage. Afrique, pillage à l'œuvre. 8 parties, donc, mais qui viennent à un propos, comme tu l'as dit en introduction, la France et ses colonies.
1: Voilà, et c'est que négatif. On peut le dire quand même. Alors, il y a des choses archi connues hein, qu'on traite beaucoup ici. Tu as parlé plein de fois de ces œuvres qu'on rend au compte-gouttes, à l'Afrique notamment, mais aussi à l'Asie. Donc là, il y a un article sur le pillage qui s'appelle « Le pillage à l'œuvre ». Il y a des choses dont on a parlé ici. Par exemple, le camp de Tiaroy, où en 1944, les tirailleurs sénégalais rentrent donc au Sénégal dans ce camp. Ils n'ont pas été payés, il y en a qui n'ont pas eu les primes, donc ils demandent à être payés normalement, et en fait ça se passe mal, et il y a un massacre. L'armée française va massacrer d'autres membres de l'armée française qui étaient les tirailleurs sénégalais. Donc la France reconnaissait 35 morts. Je crois qu'un président socialiste français en a reconnu 70. Dans la réalité, on est aux alentours de 300. Et donc ça nous reparle un peu de ce massacre des tirailleurs sénégalais dans ce camp de Tiaroy. Il y a actuellement des fouilles, hein, d'ailleurs, qui sont faites dans les fosses communes pour retrouver le nombre de morts exact.
0: Différentes parties ont été écrites à des époques différentes. Alors c'est pas très vieux, la revue dessinée, mais ce qui est intéressant, c'est que chaque partie est suivie de l'actualité
1: de
0: ce qui s'est passé depuis, où est-ce qu'on en est. Les différentes parties sont construites sur des histoires qui sont des histoires d'hier, un devoir de mémoire, tu viens d'en dire, avec ce qu'on appelait les tirailleurs sénégalais qui viennent de toute l'Afrique colonisée par la France, et des choses plus récentes, hein, Demain c'est loin par exemple, qui nous parle de la Nouvelle-Calédonie et de cette jeunesse.
1: Suite aux dernières émeutes donc qui ont quelques mois, enfin quelques années maintenant, mais qui sont très récentes effectivement.
0: Oui, puisque on nous parle quand même aussi de ces lieux, par exemple dans ces parties, de ces lieux où étaient mis les autochtones. Jusqu'en 2023, par exemple, des enfants qu'on sortait des familles, qu'on sortait des villages, qu'on a acculturés pour les rendre français. Donc ça, c'est encore des choses récentes. Donc il y a un devoir de mémoire dans des choses anciennes, les tirailleurs sénégalais, et puis des choses plus récentes comme la Nouvelle-Calédonie, et ça aussi, c'est très intéressant à lire.
1: Voilà, sur l'Algérie, et le titre, c'est le non-dit du viol, c'est des enfants, des petits-enfants de femmes qui ont été violées et qui sont tombées enceintes, qui racontent cette histoire familiale d'être issue d'un viol d'un soldat français. Les témoignages, ils sont édifiants quand même, hein, c'est horrible.
0: Alors, c'est l'une des 8 parties que moi me touche beaucoup, parce que on est dans cette violence faite à celles qui sont colonisées, mais à ceux aussi, puisqu'on fait référence aussi à ces hommes qui étaient violés avec des objets, des bouteilles en particulier, mais aussi ces femmes, parce que les femmes, comme dans toute guerre, on les viole. On cherche à atteindre ceux et celles qui se révoltent, en l'occurrence en Algérie. Et donc c'est cette guerre d'Algérie où on vient attraper les femmes, qu'elles soient dans cette guerre ou pas d'ailleurs, et on va leur faire subir des horreurs jusqu'à effectivement la naissance de certains enfants du fait de ces viols. On a aussi donc l'histoire, à chaque fois forcément sur le viol, hein, de la douleur de raconter de ces femmes qui n'auront jamais voulu dire ce qui s'était passé, et puis d'une armée française qui a protégé ses soldats, et puis de quelques soldats qui ont quand même aussi fini par dire le non-dit, justement, sur ces viols en Algérie. Mais toutes ces parties racontent l'horreur de la France, en fait, dans ces territoires colonisés. Quand on parle de la bombe et de cette France qui fait ses essais nucléaires et qui va mentir à la population, ouais, mais qui ment aussi à ses soldats, d'ailleurs, en expliquant qu'en fait, le nuage, il part dans ce sens. Ah, ce fameux nuage, hein, de partout, quand même, il nous poursuit. Donc là, on part en Polynésie. Et puis, ces enfants déracinés qu'on envoie en France pour repeupler la Creuse.
1: Oui, c'est une histoire qui n'est pas très connue, ça.
0: Donc, les enfants qu'on va emmener de la Réunion à la Creuse pour d'abord, encore une fois, enlever la culture réunionnaise, effacer cette culture réunionnaise, enlever des enfants sur place, soi-disant qu'ils auraient été abandonnés, des familles françaises qui ont adopté certains de ces enfants, ça vaut aujourd'hui que ce n'est pas le cas. Ouais. D'autres enfants ont été emmenés dans cette Creuse, dans des fermes dans lesquelles ils ont été maltraités, ils ont été franchement
1: exploités.
0: Là, il y a eu de l'esclavagisme pour le coup aussi. Hein. Donc, il y a eu plusieurs histoires aussi. Hein. C'est pas que moche, mais même pour ceux chez qui ça s'est, dans les familles dans lesquelles ça s'est bien passé, ces enfants et leurs familles adoptantes ont découvert des choses qui étaient monstrueuses sur des familles qui existent toujours à La Réunion. Donc, pour certaines, ça s'est heureusement très bien terminé. Pour d'autres, ça a amené simplement des personnes qui n'ont pas de territoire.
1: pas
0: là,
1: d'attache, ouais.
0: cette France de l'Hexagone, c'est pas vraiment un territoire. Retourner à la Réunion, c'est pas vraiment leur territoire. Surtout qu'on leur a dit que la France, c'est la France, c'est celle de l'Hexagone. Hein. C'est une belle BD à lire. À partager, très certainement. 8 enquêtes, je trouve assez chouette d'avoir réuni dans un seul ouvrage ces questions. Ça explore des blessures qui sont toujours très importantes chez ceux et celles qui ont été colonisés, chez les descendants, les descendantes de des personnes qui ont vécu des trucs horribles, moches. Ça nous rappelle aussi que on a une responsabilité collective de pas se soucier de permettre à ces populations de récupérer leur langue, leur culture, de pouvoir se réconcilier avec leur territoire hors de notre position à nous de petits blancs français, par exemple. Je pense que c'est important de leur laisser les moyens, et donc il faut des moyens aussi financiers pour ça.
1: Oui,
0: c'est ce qu'on nous raconte.
1: Quand on voit
0: et des moyens politiques et financiers.
1: Voilà, il y a des gens dans le 6e qui sont en train d'essayer de défendre, de garder le nom de la rue Bugeaud. Et quand on lit ça, on comprend pourquoi il faut arrêter de rendre hommage au sergent Blandan qui est à côté de Radio Canu, ou à Bugeaud dans le 6e, rendre hommage à ces gens qui ont participé à ces horreurs. Et consciemment, c'était des gens qui étaient haut placés et qui ont fait ce choix-là. On leur a pas imposé, c'est pas un des troufions à qui on donnait des ordres. Donc voilà, c'est des œuvres importantes qu'on a là, 8 enquêtes, parce qu'on apprend ce que c'est que notre histoire ou l'histoire de ce territoire, parce que c'est pas forcément la nôtre, parce qu'on n'a pas vécu, on n'a pas de lien forcément avec cette histoire, mais c'est important d'avoir ça en tête, que lié à la France, il y a toutes ces horreurs-là. Voilà. Donc c'est vraiment intéressant, cette France Empire, c'est un peu cher, c'est un peu 24 euros,
0: c'est
1: je crois.
0: Ça dit qu'on peut la partager.
1: Voilà. Et voilà, il nous reste quelques minutes, je voulais terminer avec un truc drôle et je te laisserai la place pour ton truc pas drôle. C'est la Haute Cour du Kenya qui a rejeté hier, le 15 juillet, à la demande de la communauté Rastafari, qui voulait demander une exemption religieuse pour utiliser le cannabis dans le cadre de leur culte. Voilà. Bon, la cour leur a dit non. Ils estimaient que c'était pas fondamental. Donc c'était juste drôle. Du coup, il y a eu un truc sympa, c'est que les juges ont dit, mais du coup, il y a quand même beaucoup de populations au Kenya qui fument du cannabis. Faudra peut-être essayer de réfléchir sur le pourquoi du comment, et peut-être qu'il faudrait débattre de la légalisation du cannabis à tout le monde et pas simplement au Rastafari. Donc voilà, la question du cannabis se pose aussi au Kenya avec les Rastas qui estiment que c'est lié à leur religion.
0: Oui, c'est pas drôle, c'est juste un fait. Vous savez qu'il y a donc des nouvelles légions d'honneur qui ont été distribuées pour le 14 juillet. Il y a maintenant l'initiative citoyenne, donc c'est un dispositif qui permet à tout un chacun et chacune de proposer un candidat et une candidate. 54 personnes ont ainsi été décorées par cette voie dite participative. Il y a aussi cette année la promotion du bénévolat associatif, donc des gens qui ont fait des trucs plutôt bien et qui sont donc récompensés par cette légion d'honneur. Et puis comme d'hab, on a tout un tas de gens, des cultureux, des politiques, voilà. En tout cas, cette légion d'honneur, elle fait bien marrer plein de gens. Et puis il y a des gens qui la refusent. C'est le cas de Rachida Brakni, vous savez, c'est une ex-pensionnaire de la Comédie Française, une actrice donc, qui a écrit ce texte sur Instagram, et nous terminerons là-dessus. « J'apprends avec surprise, écrit-elle, que l'on me décerne la Légion d'honneur, indépendamment du fait qu'elle est attribuée à tour de bras pour le meilleur et souvent pour le pire, la question de l'honneur se pose. Le mien se situe ailleurs. L'honneur est un devoir moral, précieux, que je m'évertue modestement à appliquer chaque jour dans mon travail, mon écriture et dans les choix qui me guident, sans quoi je me perdrais et sans quoi je perdrais l'estime de ceux qui comptent à mes yeux bien plus que la plus haute distinction. Voilà les raisons qui me poussent à la refuser poliment. » Voilà.
1: Ouais. Et voilà, c'est la fin de ce Canu Info. On revient la semaine prochaine, c'est sûr.
0: C'est sûr.
1: Allez. Pour faire une émission autour des rencontres de la photographie de Arles. Et donc, on parlera de ce qu'on a vu là-bas.
0: Voilà.
1: Et ce sera l'émission avant les vacances. Bon, bonne soirée à vous et on se retrouve la semaine prochaine.
0: Ciao, merci. Bye.

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C'était San Severino, Éloge de la tristesse, une chanson de TFN. Avant lui, Charlie Les Coutures, l'histoire du loup dans la bergerie. Et avant lui, Gainsbourg, l'hôtel particulier.

Alors, qu'est-ce qu'on vient d'écouter à l'instant sur Radio Canu? C'était Sage comme des sauvages avec le morceau Saint-Martin l'Olive, juste avant Médine, Media Training, et encore avant Léonie Pernet, Réparer le monde. 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

0: Sur les bandes continues, vous venez d'entendre Black Star de David Bowie.
1: C'était suivi de Guy Drey qui nous chantait Quand on est mort. Et ensuite, c'était les Kings Queer.
0: Avec Porcherie, une reprise des Berrues. 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

0: 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On vient de s'écouter dans l'ordre « Quand tu sortiras de Rature ». Puis c'était le rap québécois de QO52 Headlines. Et enfin, Rature, Chaloulaud et Sapoukou qui nous chantaient « Asphalte ». 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On vous souhaite une excellente écoute pour la suite.
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Radio Canu, Radio Canu, le 102.2, vous venez d'écouter premier morceau, le Juice avec Shoot. Juste après, c'était Meryl et DJ Tutus, Jexki. Et là, on vient de s'écouter Little Sims avec Enough. 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

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On vient de se faire une session bizarroïde, on a des enchaînements un peu à la One Again. On a commencé par Ruts DC, vieux groupe de dub avec le morceau Can't Take It Easy, époque en New Sound. Juste derrière, le groupe lyonnais Drone avec le morceau Insultronic. Et à l'instant, c'était Jamika avec le morceau Feed On.

0: Toujours Radio Canu, et on vient de se faire un petit panorama de la scène rock'n'roll parisienne au passé présent. Avec pour commencer Ici Paris et le morceau Stupide Petit Garçon. Ensuite, il y avait les fabuleux Moonshiners de Montreuil qui reprenaient les non moins fabuleux Taxi Girl avec le morceau Quelqu'un comme toi. Et pour finir, c'était le Massey Ferguson Memorial avec le morceau The Day Johnny Cash Died.
1: Vous êtes toujours sur Radio Canu. Tout de suite, nous allons écouter un morceau de Matou Blounès, le chanteur rebelle qui a été assassiné en 1998. Donc un morceau dédié au président Mohamed Boudiaf, assassiné en 1993 par le Cheya. Ensuite, on écoutera un morceau de Idir, un chanteur très connu, dans une chanson avec Maxime Le Forestier qui chante en kabyle, San Francisco version Tizi Ouzou.

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Radio Canus, en deux points de la plus rebelle des radios. On vient d'écouter Matou Blounès, hommage à Boudiaf, Idi Rizri et le forestier Tizi Ouzou, les High Visitors, Keep on Fire.

Vous écoutez Radio Canu, tout de suite c'était les Touffes Chrétiennes avec Walk Like an Egyptian. Juste avant c'était Hot 8 Brass Band, une reprise de Sexual Healing de Marvin Gaye. Et juste avant c'était DJ Shep Dog, Skanking in the Way of Control.

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souvenez pas? Non, j'ai eu un accident de voiture. J'ai oublié beaucoup de choses. J'ai compris. Nous étions très amis. Elle arrête et lui dit. Est-ce que je vous ai dit que j'avais perdu la mémoire? Vous allez me raconter des salades pour draguer. Non, pas du tout. Est-ce l'air de quelqu'un qui cherche à draguer une fille? Il le regarde bien, lui. Non. C'est l'air même d'une personne assez sympathique pour un inconnu. Je ne sais pas pourquoi elle a dit ça. Peut-être parce qu'elle le trouve joli garçon et gentil. Merci. Si vous voulez, nous allons boire un verre. Elle lui fait. Je veux bien. Non, je ne sais pas. Il lui dit. Au nom de notre ancienne amitié. Elle lui fait. Que j'ai oublié. Moi non. Alors, on boire un verre. Bien. Je veux bien. Et elle le suit. Elle n'a pas envie de rentrer chez elle. Elle lui demande, que faites-vous dans la vie? Il lui répond, pas grand-chose. Cherche du travail. C'est un peu particulier pour moi. Je suis partie de ces personnes qui sont ni intellectuelles ni manuelles. Je fais quoi comme études? Je les ai tous ratées. Il payait. Quitte le parc.

café. Le café est décoré 1900. Il y a du monde. Beaucoup de jeunes. Beaucoup de jeunes. Des serveurs habillés en serveurs vont et viennent dans la pièce. Trouve une place, s'y assoit l'un face de l'autre. Il lui dit, les cafés sont toujours remplis d'étudiants. On croirait c'est qu'ils passent plus de temps dans les cafés que dans leur amphi. Le serveur vient à eux, petit mince, dans les 16 ans. Frédéric demande, qu'est-ce que vous disiez, Ribouard? Il lui répond, comme vous, un deux jus de pomme. Et le serveur se retourne, s'en retourne, et lui demande, comment nous sommes connus? Il lui dit, vers le parc Monceau. Enfin, pas vraiment le parc, mais avenue de Courcelles. Elle rit. Il lui demande, pourquoi riez-vous? Il lui dit, c'est impossible. Et puis l'avenue à mon nom. Mais oui, c'était pas un C, mais un S. Mon nom a un S au lieu d'un C. Vous me faites marcher? Non, je vous assure. Le serveur leur apporte leur boisson. Frédéric paye. Elle lui dit, je peux payer? Il lui dit, c'est moi qui vous invite. Mais vous êtes sans emploi. Il lui dit, je ne suis pas pauvre. Merci. Ils boivent en silence. Elle lui dit, et nous avons sympathisé? Oui, elle lui fait, je ne m'en souviens plus. Il lui dit, vous semblez plus, disons, décontracté et plus sûr de vous. Beaucoup plus que maintenant. Qu'est-ce que je faisais? Vous viviez seul à Paris. Votre père était parti à Monte-Carlo. Vous m'aviez dit qu'il était monégasque. Elle rit. Là, vous êtes vraiment trompé. C'est pas mon père. Mon père est bien parisien. Il n'a jamais vécu à là-bas. Elle ouvre les épaules et lui dit, c'est vous qui m'aviez dit ça. Moi, j'en sais rien. Et puis, si ce n'était pas vous, je m'en moque. Je vous trouve très séduisante. Merci. Et nous sommes devenus amis? Oui. Elle lui demande. Très amis? Assez? Oui. Elle est triste, rouge. Et ne voit pas. Pas avoir une relation avec ce garçon, même avec celui-là qui semble être un bébé. Elle lui demande, la dernière fois que nous sommes vus, c'était quand? Elle lui dit, je ne vous ai pas d'un coup, comme ça, ça m'a fait de la peine. Et puis, je me suis dit que vous vouliez voir ailleurs. Tu étais très changeante et indépendante. Il y a longtemps de ça? Il lui répond, quelques mois déjà? Elle lui dit, je m'en souviens plus. Je sens gêné. Il se lève. Je dois m'en aller. Lui aussi se lève et sort du café.

enfant, vécu ensemble? Il lui répond, oui. Pendant un moment, elle réfléchit humainement. Je peux voir où nous avons habité? Oui. Vous lui a demandé de le faire. C'est ridicule, mais elle veut voir. Elle lui dit, c'est simplement pour voir, je ne sais pas. Mais ne vous mettez pas des idées en tête. Il sourit et se met en route.

tu crois, c'est qu'il serait bien de prendre un taxi. Et lui demande, pourquoi? C'est loin? Un peu, oui. C'est dans l'île de la Cité. Elle lui dit, je ne veux jamais de ce côté-là. Et ça ne me dit rien. Il lui dit, pourtant, c'est un endroit charmant. Venez. Il voit un taxi arriver à eux. Frédéric lui fait signe pour s'arrêter. Il s'arrête. Le chauffeur, un gros homme, à moustache, lui demande, vous voulez aller où? Frédéric lui répond, rue des Petits Pas, dans l'île de la Cité. Bien, entrez. Ils entrent dans le taxi et le chauffeur va mettre en route le taxi.

Florence. Alors, j'avais tout oublié. Oui, ils lui disent, doit être triste pour ceux qui vous ont aimé. Ils sont obligés, c'est de recommencer à vous séduire. Il lui dit, pour une personne qui aime, ce doit être agréable de chercher à constamment plaire à celle qu'il aime. Il lui dit, peut-être bien, mais on a peur que la personne ait changé et ne vous aime plus, comme vous par exemple. Vous semblez ne pas être attiré par moi, et pourtant, elle lui dit, laissez-moi du temps. Laissez-moi du temps de vous reconnaître. Pour rien, mettez-vous à ma place. Ce que vous dites est la vérité. Il lui dit tout joyeux. Alors, je peux croire que tout peut vous revenir et que tout peut revenir comme avant. Vous allez m'aimer comme vous m'avez aimé. Elle dit ça d'une façon si franche qu'elle sent qu'il a parlé avec son corps. Ça l'émeut. Sourit en voyant ce charmant jeune homme qui semble à un bébé, qui ressemble à un bébé. Elle lui dit, je ne sais pas si je vous ai aimé, mais je crois que vous méritez de l'être. Il sourit et lui dit, merci. Et lui dit, j'ai pas dit que je vous ai aimé ou que je vous aimais. Et pour le moment, je suis comme dans un brouillard. Je ne sais plus rien. Il faut que j'y réapprenne à voir même les sentiments. Il lui dit, pourquoi ne pas les apprendre avec moi? Elle sourit et lui dit, je ne sais pas. Il lui dit, je serai un très bon professeur, vous savez. Et lui dit en riant, vous m'avez dit que vous me laissiez le soleil tranquille. Il lui dit, oui, je vous laisserai tranquille. Elle lui dit, mais vous m'avez dit que vous ne saviez rien. Il lui dit, sauf en amour. Le taxi s'était arrêté dans une petite rue pavée faite de vieux immeubles, de peu d'étages. C'est assez coquet malgré tout, il y a des fleurs aux fenêtres. Elle a regardé tout ça avant de descendre du taxi. Frédéric, après avoir payé, la voix est de manque. Vous souvenez? Et lui dit, non, ça ne me dit rien du tout. Il lui dit, ça vous reviendra. Elle lui fait, c'est très beau. Il sourit, venez. Elle le suit et se demande pourquoi elle le suit. Peut-être va-t-il lui apprendre des choses sur sa personne. Et quelque chose lui dit que son père ne va pas être aussi lisse qu'on veuille lui faire croire. Et qu'elle non plus n'est peut-être pas aussi lisse que son père lui dit. Des fois, elle a des poussées de fièvre qui lui demandent que sa vie est triquée
qu'elle mène ne lui suffit pas. Elle a besoin d'air, de courir, d'être libre. Mais se dit que ce doit être dû parce qu'elle est toujours enfermée. Et puis qu'elle est devenue peut-être très sensible à cause de son accident. Elle lui dit, c'est très beau. Elle lui sourit, venez. Elle le suit. Elle se demande pourquoi elle le suit. Peut-être vas-tu lui apprendre des choses de son passé. Oui, peut-être vas-tu lui apprendre des choses de son passé.

quoi elle dit que c'est fièvre. Je lui demande si sa vie est triquée, qu'elle mène

qui est un passage qui mène à une cour très coquette, pavée. Se trouvent des rosiers grimpants sur les murs de la cour. Au fond de cette cour se trouve une petite maison de deux étages, ancienne, sans âge, mais jolie. Il lui dit, c'est ici. Oui, c'est ici. Elle regarde autour d'elle et lui dit, c'est très joli, mais je me souviens de rien. Elle lui dit, venez, allons voir l'appartement. Il la fait entrer dans la petite maison.

aller sans la cire, les escaliers sont en bois, la rampe aussi, les murs sont crépis blancs. Ils vont jusqu'au dernier étage.

qui va pour ouvrir l'appartement de droite. Il y a deux appartements dans l'allée. Lorsque la porte de l'appartement d'en face s'est ouverte, apparaît une femme grande, maigre, cheveux gris, robe à fleurs bleues. C'est toi, Frédéric? Oui, c'est moi, Madame Roland. J'ai entendu du bruit, j'ai eu peur. Ce n'est que moi. Je suis très heureuse. Il faut faire très attention à notre époque. Il se passe tellement de choses. Une jeune fille de 23 ans a été retrouvée chez elle, égorgée. L'on pense qu'elle a fait entrer chez elle une personne qu'elle ne connaissait pas. Mais elle a dû être rencontrée dans une rue. Ah, et dire que ce quartier était si tranquille. Avant, tout le monde se connaissait. Frédéric lui dit, d'après ce que je sais, il paraît qu'elle n'a pas été tuée chez elle, mais que le corps a été mis chez elle. Pour faire quoi? Qu'elle a été tuée chez elle. Madame Roland lui dit, oh, mon Dieu, quelle horreur! Et puis, les filles maintenant vont avec n'importe qui, des inconnus dans la rue, qui les conduisent. Et voilà. Il regarde Florence. Et elle lui dit, cette jeune fille me connaît. Elle lui dit, je croyais que j'étais la seule dans votre cœur. Et il sourit, lui dit, mais vous l'êtes. Il va vers elle et lui donne un baiser sur la joue. Elle lui dit, enfin, je suis bien heureuse que vous ayez trouvé une jeune fille. Allez, je vous laisse. Elle rentre chez elle. Florence a tout entendu. Elle n'a plus du tout envie de rentrer chez ce garçon. Il ouvre la porte de son appartement. Elle lui dit, je dois vous laisser. Il lui dit, vous voulez pas venir y jeter un coup d'œil? Ça vous rappellera peut-être quelque chose? Elle lui dit, non, et puis, j'ai la preuve que je suis jamais venue ici. Comment?

Elle vient tout juste d'aménager ici. Elle lui dit, moi, ça ne me rappelle rien du tout. Il demande, vous avez peur? Elle hausse ses épaules et lui dit, est-ce l'air si dangereux que ça? Elle lui dit gênée, non, allez, venez, et là,

rappelle rien. Vous êtes ici chez moi, venez me voir. Il le prend par la main et l'amène au milieu de la pièce. C'est une grande pièce qui est un living avec des meubles en rodin, mur crépi blanc. Il y a des rayonnages sur le mur pour les livres et les CD et la chaîne IFI. Coin cuisine, quelques plantes vertes, une grande fenêtre sans rideau. Le sol, c'est du parquet. Elle regarde tout ça. Il demande, ça ne vous rappelle quelque chose? Elle lui dit, non, rien. Mais c'est très joli. Il lui dit, bien sûr que c'est très joli. Vous aimiez beaucoup. Elle regarde autour d'elle et lui dit, oui, c'est vrai que ça me plaît. En tout cas, plus vrai, plus chaud qu'où j'habite. Là au moins, c'est bien. Chez mon père, ça ressemble à un musée. Oui, j'aime bien. Et lui dit, j'en suis très heureux parce que vous avez retrouvé vos goûts. La mémoire va vous revenir, vous allez voir. Elle lui dit, si elle me revient et que vous y êtes, cela voudra dire que ma vie a été plus complexe que je ne le pensais. Et soupire, il lui dit, ça me fait peur. Elle lui dit, peur de quoi? De retrouver mon amour? Non. Parce que je ne sais pas où, si je le sais, que je ne suis pas celle, autrement je ne serais pas celle que je crois être. Ce serait terrible d'apprendre que l'on est une autre. Il s'approche d'elle et lui dit, pourquoi de savoir que vous m'aimez, vous m'aimez, vous en aimez un autre, et cet autre vous fait peur, c'est de savoir que vous m'avez aimé. Ce n'est pas très gentil, ça, d'avoir peur. De savoir que vous m'avez aimé. Elle lui dit, non. Et il lui dit,

moi d'apprendre que j'ai été une autre. Je lui demande, mais qui êtes-vous maintenant? Elle lui dit, ce que je suis. Je suis ce que me disent les autres. Ce que je suis, c'est ce que l'on me dit. Est-ce qu'on m'a dit qui j'étais? Une personne qui ne pourrait pas avoir de relation avec un jeune homme. Et il demande, et pourquoi? Parce que il n'y a pas de place pour vous dans la vie que l'on m'a dit que j'avais vécu. Et il lui dit, il faut toi toujours croire à ce que l'on vous dit. Vous avez perdu la mémoire et l'on cherche peut-être à profiter de votre handicap pour chercher à vous amener à des goûts et à être une autre personne. Et ce père lui dit, je ne sais pas, et puis je ne veux pas le savoir. Il est impossible de dire en ce moment qui je suis et puis comment qui pourrait faire ça à ma famille.

0: ne les connaissez pas ou plus, puisque vous avez perdu la mémoire. Elle panique. Il lui demande, pourquoi les croyez-vous? Parce que c'est ma famille. J'en ai sûr. Elle lui dit, assez, je ne sais pas. Et vous non plus. Je veux m'en aller. Se dirige vers la sortie, lui dit, non, restez, Rose. Et sursaute. Pourquoi, Rose? Pourquoi, Rose? Il lui dit, est-ce que c'est votre nom? Je m'appelle Florence. Il dit, Rose, Florence maintenant, qu'importe, restez. Je vais vous montrer le reste de l'appartement. Laissez-moi encore une chance. Laissez-moi cette chance. Elle soupire. Venez.
1: Je me suis...
0: Fous de la porte, il y a une
1: chance. Je me suis trompé. Là, c'est pas Rose qu'il aurait dû me dire, mais Florence.
0: L'ouvre et la fait entrer. C'est une chambre. Chambre à deux lits. Meuble campanard. Le lit n'est pas fait. Je trouve à terre des vêtements en désordre. La porte de l'armoire est restée ouverte. Elle regarde tout ça et lui demande. Vous vous souvenez? Il lui dit. Non. La porte à côté, c'est la salle de bain. Ça ne vous rappelle rien? Elle lui dit. Non, rien.
1: Je me suis bien trompé. C'est pas Rose, hein, c'est Florence qu'elle s'appelle. Il aurait dû dire pas Rose, Florence, je veux dire.
0: Oui, très lâche. Ces discussions, cette discussion, ces questions. Il voit qu'elle se sent fatiguée. La prend dans ses bras et l'amène s'asseoir sur le rebord du lit. Vous êtes fatiguée? C'est rien. Voulez voir quelque chose? Non, ça va, ça ira, merci. Je vais vous chercher un jus de fruits. Et il sort de la pièce.

tellement lasse qu'il faut qu'elle s'allonge. C'est ce qu'elle fait. Il revient avec un verre à la main, jus d'orange.

se soulève. Je tends le verre et l'aide. Ça vous fera du bien. Merci. Il aide à se rallonger. Pose le verre à terre. Se penche sur elle pour l'embrasser. Elle sent ce doux corps contre elle, ce visage charmant et doux. Alors elle se laisse embrasser. Il l'embrasse doucement, délicatement, pour ne pas l'effaroucher. Elle se donne à lui, elle se sent bien contre lui, veut tout oublier. Lui est heureux. Une fois qu'il est embrassé, elle tourne la tête. Et là, elle voit sur la table de nuit, dans un cadre, une photo. Effrayée, elle se dégage. Il est surpris. Il n'a pas eu le temps de se dégager. Et elle court pour sortir à l'appartement. Et peu après, où vas-tu, qu'as-tu? Elle ne répond pas. Elle sort de l'appartement. Descend les escaliers. Il lui court après.

Une fois dehors, effrayé par la rue, voit un taxi, le L. Il s'arrête, ouvre la portière et entre. Elle dit « Vite !» Le taxi se met en route. Chauffeur du taxi, un petit à cheveux blancs lui demande « Vous voulez aller où ?»« À du Foch, à du Foch. » Arrivée près de chez elle, la tête en feu, mais seule à l'interphone du portail. Oui, c'est moi. Bien, mademoiselle.

0: elle est rentrée dans la propriété. Elle se dit,
1: moi, quoi,
0: sonne à la maison. C'est la bonne qui l'ouvre.
1: Bonjour, mademoiselle. Bonjour.
0: Elle entre.

0: La tête qui tourne vite, elle monte à sa chambre. Et là, j'ai enfermé à clé. S'allonge sur le lit. Pièce peine de lumière. Ça lui fait mal aux yeux, cette lumière. Rend les choses sans relief, comme ce que l'on veut qu'elle soit. Mais qui est-elle? Cette clarté lui donne mal aux yeux. Elle les ferme. Mais en les fermant, elle est, se sent trop dans le sombre. Elle a peur de voir des choses troubles et moins lisses, comme dans ses cauchemars. Oui, comme dans ses cauchemars. Alors elle ouvre les yeux. C'est bon de se laisser guider, accepter tout ce que l'on dit. Rien de terrible. On l'a frappé à la porte.
1: Mademoiselle, vous vous sentez bien?
0: C'est la gouvernante.
1: On vous a vu un peu triste. En entrant.
0: Oui, bien sûr. Elle est constamment surveillée. Toujours prouver qu'elle est bien et qu'elle ne se pose pas de questions. Elle lui dit,
1: ça va. Je me repose un peu. J'ai beaucoup marché. Vous voulez un petit remontant?
0: Non, merci. Et la gouvernante s'éloigne. Elle sent qu'elle a la clé et qu'elle peut entrer dans sa chambre à tout instant. Oui, à tout instant. Elle a vu la photographie. C'est bien elle.

il a dit la vérité. Alors, elle ne sait pas, elle n'est pas ce qu'ils disent. Elle est une autre. Alors pourquoi veut-on qu'elle soit celle-ci? Pourtant, elle n'a rien reconnu chez le garçon, et même pas lui. Mais là non plus, elle ne reconnaît rien. Et puis, a-t-elle bien vu la photo? Elle ne sait plus.

Une heure plus tard, elle se lève, se change. Elle met un petit tailleur crème et sort de la chambre. Elle va au salon. Il est déjà tard. Son père ne va pas tarder. Là au salon, s'assoit dans un fauteuil et attend. Le jour baisse. Entrez. Madame, domestique.

c'était complètement nuit. Elle a entendu du bruit. C'est son père qui rentre. Elle soupire. Elle frappe à la porte. Entrez. C'est son père qui est rentré. Il va à elle. On m'a dit que tu n'étais et que tu étais ici. Mais que fais-tu? Tu m'attendais? Il se penche pour l'embrasser au front. S'assoit en face d'elle. Appuie sur le bouton de la sonnette qui est sur la table basse pour faire venir un domestique. Il lui demande: tu as passé une bonne journée? Oui. Tu es sorti? Oui. Un peu. Lorsque tu es rentré, tu étais tout excité. Elle lui dit: c'était rien, père. Rien du tout. Entrez. C'est la domestique. M'apporterai mon bourbon. Et toi, ma chérie, tu veux boire quelque chose? Elle lui dit: non, merci, père. Il lui dit: comme tu voudras. Alors, un bourbon. Bien, monsieur. Et la domestique s'est retirée. Le père lui demande: y a quelque chose qui te chagrine? Non, rien. Entrez. C'est la domestique qui vient avec un verre et la bouteille de bourbon. Je viens le porter au père. Merci. Et se retire.

Il pourrait être gorgé. 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

0: nous avons présenté dans la série L'écran radiophonique un scénario original de Julien Jean-Pierre, Les miroirs brisés. Production, mise en scène, Julien Jean-Pierre.
1: Mesdames, Mesdemoiselles, Messieurs, vous écoutez bien Radio Canu, 102,20. C'était l'émission L'écran radiophonique et l'histoire s'appelait Les miroirs brisés, numéro 2B. Les miroirs brisés, numéro 2B. L'écran radiophonique, c'est aussi le lundi à midi pour une histoire qui s'appelle En ce moment, la liberté des dieux. Vous pouvez entendre ces deux histoires avant diffusion sur les ondes ou après, suivant votre emploi du temps. Vous faites sur Internet Audioblog Arte Radio, ensuite écran trait radiophonique. Le trait se trouve sur le chiffre 6, puis vous choisissez le titre de l'histoire que vous voulez entendre et son numéro. Et vous pouvez même, si cela vous intéresse, commencer l'histoire dès son début. N'oubliez pas que Radio Canu diffuse 24h/24 et entre les émissions, il y a de la musique et des chansons variées que vous n'entendez nulle part ailleurs. Je vous souhaite une très très bonne nuit. Oui, il fait très chaud, c'est très pénible. Et je vous conseille, si vous le pouvez, c'est de ne pas sortir l'après-midi et de tout faire le matin. N'oubliez pas de baisser vos appareils sonores pour les personnes qui sont malades, les enfants et les personnes âgées. Il paraît que la chaleur va baisser, mais malheureusement, au bout de quelques jours, la canicule va recommencer. Alors profitez bien de la baisse de cette chaleur qui va commencer, je crois, à la fin de la semaine, car cela ne va pas durer longtemps. Au revoir, bonne nuit, n'oubliez pas de bien vous désaltérer avec de l'eau à l'ambiance, à chaleur ambiante, décidément, hein, à chaleur ambiante, de bien faire boire les enfants, et si vous avez des bébés, de bien leur faire prendre plusieurs fois dans la journée des bains. À jeudi. Non, à lundi. Je suis très fatigué. Ça me fatigue beaucoup, c'est...

Vous écoutez les bandes continues de Radio Canu 102.2 et on vient d'entendre donc le titre d'Alev Lens, Maze Angels, ensuite le titre Face No More avec Star AD et pour terminer Colombay avec la dernière 8-6 de la ville.

Voilà, vous êtes toujours à l'écoute de la plus rebelle des radios, Radio Canu, avec les bandes continues. Donc dans l'ordre, on va reculer, on a écouté Prophet of Rage à l'instant avec Unfuck the World, juste avant le groupe Vodoun avec Possession, et encore avant Mirecourt avec The Serpent. 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
1: Dans l'ordre, vous venez d'écouter Des coups, des cœurs de Mensil Tia,
2: Lèche-moi la verge d'Ultramoule.
3: Et là, à la fin, c'était Matin d'Odezen.
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3: À deux.
2: En solitaire.
1: Ou à plusieurs. Ça passe par où tu veux.

Radio Canu, les bandes continuent avec Shannon Wright qui nous chantait The Furs, suivi de Trivia Dance qui nous chantait Les Briseurs de Grève. Et juste avant Les Briseurs de Grève, parce que je me suis planté, vous aviez François Corbier qui vous chantait Le Cauchemar de François Corbier. Bon, vous avez tout remis dans l'ordre et de toute façon, vous allez continuer à écouter les bandes continues de Radio Canu sur le 102.2 ou sur radiocanu.org. Salut!

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0: 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C'était à l'instant Laura Merling avec What He Wore.
1: Juste avant le vieux tube des VRP, c'était Léo.
0: Et juste avant, c'était Marianne Oswald sur un texte de Jacques Prévert, La chasse à l'enfant, sur le 102.2.
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0: existe en France, un monsieur chauve-souris.
1: Mais alors, il existe? À quoi il ressemble?
2: C'est un type comme toi et moi. Sauf qu'il porte un bas de pyjama.

Radio Canu, dans l'ordre d'écoute, vous avez écouté Zoa Kala Chauve-Souris, Bad Cat. Ensuite, c'était Yogi One, le morceau Pfff. Merci pour... Il n'y a pas de voyelle. Et puis, le dernier morceau, c'était Pad Writers avec Juba, Time Don't Exist Again. 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

séquence nostalgie sur Radio Canu 102.2 avec dans un premier temps Protex Blue avec le titre Don't You Cry. Non, puis X de Los Angeles avec Home Motel et pour l'instant et pour finir donc les Tugs avec ce titre Bikini.

pour ça parce que, d'abord, si nous ne payons pas, nos bailleurs de fonds ne mourront pas. Soyons-en sûrs. Par contre, si nous payons, c'est nous qui allons mourir.

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0: Burkina Faso tout seul refuse de payer la dette, je ne serai pas là à la prochaine conférence.
1: Et c'est parti. 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

Voilà, donc sur Radio Canu, la plus rebelle des radios, nous venons d'écouter Julien Louraud, Massilia Sound System et André Mainvielle.

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Ouais. Vous êtes bien sur les bandes continues de Radio Canut 102.2. On écoutait dans l'ordre Jacques Bertin qui nous interprétait en 1967 le morceau Corentin en direct à la télévision. Juste après, c'était Rice et Barrier qui interprétait un texte de Jean Rictus qui s'appelle La complainte des petits enfants morts. Et à l'instant, c'était Monique Morelli avec Ça n'a pas d'importance.

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0: Ok, vous êtes toujours sur les ondes de Radio Canut, la plus rebelle des radios, au 102.2 modulation de fréquence et en stéréo. Et aussi, il me semble, sur www.radiocanut.org en direct. Nous avons fait une petite session électro un peu régionale et lyonnaise. On a commencé avec le projet Jvedran électro-poésie, avec le morceau Athènes. Et nous avons enchaîné avec D-Phase with Broski, l'américain, un morceau qui s'appelle One Block. Yeah, man.
1: Et on a donc fini avec un petit classique de Portishead avec Over, Radio Canut la plus rebelle des radios.

0: Et vous êtes toujours sur Radio Canu. On vient de s'écouter trois morceaux assez récents. Dans l'ordre, on a commencé avec le groupe Lytix, un morceau qui s'appelait Edible Door. Juste après, c'était Ricky avec le morceau Buzzle Lugen. Et à l'instant, c'était un groupe entre Lyon et Saint-Etienne, le groupe Tôle Froide avec le morceau Autodétruisez-vous.
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0: Le dernier morceau, c'était donc Johnny Walker de Papier Bruit, issu de leur EP Giratoire qui vient de sortir. Le premier, c'était Alep de Phosphore, le slam, suivi donc de Enquête de Liberté de son collectif du Cercle des Poètes à la Rue. Le Cercle des Poètes à la Rue qui animons donc tous les troisièmes mardis de chaque mois. Et vous êtes les bienvenus, une scène ouverte slam au Macanudo, c'est la Slamicale. Et on est très fiers, mais très très fiers d'être présents sur Radio Canu, la plus rebelle des radios, 102.2. Merci.
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Radio Canu, Radio Canu, le 102.2, vous venez d'écouter premier morceau, le Juice avec Shoot. Juste après, c'était Meryl et DJ Tutus, Jekski. Et là, on vient de s'écouter Little Sims avec Enough. 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

0: On était en Punky 77 style, donc l'année 1977. The Jam in the City, c'est le premier morceau qu'on avait écouté. C'était suivi du...
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0: attention, les jeunes. Si Morlaix voyait ça de là-haut, qu'est-ce qu'il en penserait, hein? Voyez.
1: Voilà, voilà.

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1: 102-2, Canu, gauche-droite, c'était Scalpel de la cabine, juste avant Michael Rose. Un momento, et encore avant, Da Black Panthers du 42, une journée de ouf.

0: Vous êtes toujours à l'écoute des formidables bandes continues de Radio Canu qui nous permettent de danser et penser. On a commencé avec un titre en mémoire des communards et des communardes de la commune de Paris. Donc le titre c'était Communard, Communard de Dub Amix en featuring avec Marina P, Nada, Drawing Dog, L'Inconsolable, Daman, Mantis et Mal Élevé.
1: Et c'était suivi de Daman en featuring avec Fouaka Dub. Et le titre, Stop Violence Against the Children.
2: Et comme on aime les mélanges sur Radio Canu, on a fini avec Dennis Prigent, Aziliz Manro et Oxmo Puccino pour le titre Vals of Life et vous invitez à tournoyer jusqu'à l'ivresse. 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
3: Je m'appelle Latifa, j'ai 10 ans et je vais vous raconter l'histoire de Awa. Awa a 7 ans. J'ai choisi Awa, mais c'est aussi l'histoire de Raïma,